0: beau arrêter de boire depuis longtemps, ça disparaît jamais vraiment.
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0: Il est 6h, bonjour, bon réveil, bon mardi matin, bonjour Clarisse.
1: Salut Alex, bonjour tout le monde.
0: Et bon réveil surtout en ce mardi 19 mai, aujourd'hui ça commence fort, Angèle Justice, on adore.
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0: Waouh, eh ben pour commencer la journée, ça fait du bien. Angèle Justice, c'était What You Want dans le Réveil Hot Radio. C'est parti pour votre horoscope maintenant.
1: Alex et Clarisse ne sont pas voyants, mais normalement, ils savent lire l'horoscope.
2: Eh ben les béliers, un petit peu de courage, hein. Vous devez trancher sur un sujet que vous laissez traîner.
0: Taureau, une dépense futile pourrait finalement s'avérer plus intéressante que prévu.
2: Gémeaux, un changement de dernière minute modifie votre organisation, mais pas forcément négativement.
0: Cancer, une remarque vous touche davantage que vous ne vous l'avouez.
2: Lion, laissez une invitation, casser la routine.
0: Vierge, vous manquez de temps pour faire tout aujourd'hui, priorisez l'essentiel.
2: Balance, côté cœur, on attend un échange plus sincère de votre part.
0: Scorpion, votre instinct vous pousse à vous méfier d'une situation, écoutez-le.
2: Sagittaire, le retour du mouvement dans votre quotidien vous ferait beaucoup de bien.
0: Capricorne, un effort discret commence enfin à produire un résultat visible.
2: Verseau, si vous cherchez une solution à un problème du quotidien, cherchez simple.
0: Et enfin les poissons, ne vous comparez pas aux autres en ce mardi matin qui continue avec vous 8, avec Angèle qu'on a écouté déjà, donc on va pas les réécouter, hein, on la réécoutera peut-être un peu plus tard. Kenji Vianney pour les hits le feu. Et juste derrière, nouveau point sur le cash code en ce mardi 19. Mais ok, c'est bon, j'ai compris Kenji, je me tais, d'accord. J'ai pas les mots.

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2: 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On vous a tout dit avec Clarisse, on vous souhaite un très très bon réveil, un bon mardi matin avec Pierre Garnier. Voici l'oraison dans le réveil. 6h du matin.

0: Pierre Garnier dans le réveil de ce mardi matin. Aujourd'hui, on écoutait l'horizon. Bonjour, bon réveil. Là, vous vous posez peut-être la question, mais où est-ce que Pierre Garnier a bien pu passer son gros week-end de 4 jours?
1: Bah, maintenant qu'on se le dit, oui.
0: Eh ben, il était du côté pas loin de Caen. Voilà, il était... J'avais évidemment l'adresse il y a 2 secondes. Évidemment, je ne l'ai plus parce que sinon, c'est pas drôle. Il était donc du côté de la Normandie. Voilà,
1: il est rentré vers chez lui, en fait.
0: Il a mangé à la réserve pêchée Laudet, un établissement situé au cœur de la réserve naturelle de l'estuaire de l'Orne en Normandie. Voilà,
2: ça c'est précis, effectivement. Peut-être c'était pas facile à se rappeler, ça.
0: D'un coup, j'avais rien, d'un coup, j'avais tout. Voilà. On ne sait pas où Alex Warren a passé son long week-end. Peut-être qu'il a pas passé le long week-end parce que déjà il n'est pas français.
1: Et il est en tournée en ce moment surtout.
0: En plus,
1: je pense qu'il était au boulot. Ouais.
0: On le retrouve dans quelques instants, Alex Warren, Fever Gym. C'est dans le réveil de ce mardi matin, de ce 19 mai aujourd'hui. L'éphéméride arrive.
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0: Alex Warren est dans le réveil de votre mardi matin. Aujourd'hui, c'est le 19 mai. Bonjour, bon réveil et bon anniversaire si vous êtes né le 19 mai, évidemment. Bon anniversaire également à un artiste que vous entendez dans le réveil de temps en temps. Sam Smith, il a 34 ans aujourd'hui. On lui souhaite un très très bon anniversaire. Et Sam, tu reviens quand tu veux avec un nouvel album.
1: Bien sûr. C'est l'anniversaire aussi de Sophie Davant qui fête ses 63 ans aujourd'hui. Vous l'avez beaucoup vu à la télé. Elle est un peu plus sur YouTube maintenant. Et elle prépare un spectacle avec son chéri, aussi animateur télé, d'ailleurs, William Lémergie.
0: Et qu'on avait vu dans Télématin pendant des années.
1: Ouais, ils se sont dit, en fait, on travaille sur un projet sur le monde de la télé, comme on sort tous les deux du monde de la télé.
0: Ça tombe bien, je pense.
1: Apparemment, ce serait pour début 2027, donc on devrait pas tarder à en savoir un petit peu plus.
0: Formidable. Bon, et ben en tout cas, bon anniversaire en attendant à Sophie Davant, 63 ans donc pour elle aujourd'hui. Journée mondiale du fair play en ce 19 mai. Soyez cool avec les autres, on n'avait pas besoin d'attendre la journée mondiale du fair play pour le faire. C'est la Saint-Yves aujourd'hui, bonne fête à tous les Yves qui nous écoutent. Et puis on revient rapidement sur les anniversaires, mais avec deux anniversaires un peu particuliers. Le premier, c'est celui qui a rendu riche peut-être certains d'entre vous qui nous écoutent actuellement. C'est le loto qui fête aujourd'hui ses 50 ans, Clarisse, déjà. 50 ans, incroyable quand même.
1: Ouais, et à l'époque, le tirage au sort, c'était au théâtre de l'Empire.
0: Et oui, et aujourd'hui, le tirage au sort, vous pouvez le découvrir sur votre iPhone ou sur votre portable. Eh bien, l'iPhone aujourd'hui a... Non, j'allais dire une connerie. J'allais dire que l'iPhone avait 25 ans, non. Absolument pas. L'iPhone a pratiquement 20 ans, puisque c'était en 2007 pour le premier iPhone. Par contre, le tout premier Apple Store au monde, c'était aux États-Unis. Et pour le coup, c'était il y a 25 ans, jour pour jour, Clarisse.
1: Ça nous inspire un dos du réveil que vous pouvez aussi découvrir d'ailleurs sur notre Facebook et sur votre Insta. On y revient juste après le flash de 6h.
0: Eh ben voilà, 6h30.
1: Ouais, oui, on va y arriver. 6h30, oui. Ben, comme tous les jours, en fait. Hein. Je sais pas pourquoi je plante. Hein.
0: On est bien réveillés, ça fait plaisir. Voici le classique Hot Radio.

0: Et c'est aussi l'heure d'ouvrir le dos du réveil. On remonte dans nos souvenirs, dans nos premiers téléphones ce matin.
1: Ah là là, j'adore. À l'ancienne, les Nokia 3310 notamment. Mais pas que, il y en a plein d'autres. Il y en a plein d'autres. Avec Clarisse, on s'est dit, ouais, on parlait que de l'iPhone et de Nokia. En fait, non, pas du tout, absolument. Il y a plein d'autres. Ah, bon.
2: iPhone, ça arrive en 2007. Hein.
1: C'est pas fou.
0: On était là avant.
1: Et on a des jeunes qui nous écoutent, Clarisse aussi. Bonjour, Clarisse.
3: Bonjour tout le monde.
1: L'essentiel de l'actu est la météo. Il est 6h30.
3: Retour au calme aujourd'hui après quelques jours assez agités dans le ciel isérois. On aura toujours pas mal de passages nuageux, mais de belles éclaircies sont aussi à prévoir dans la journée. Et pour le reste de la semaine, c'est pareil, du soleil et des nuages en alternance avec des températures qui vont progressivement remonter. Mais avant ça, pour ce matin, comptez une minimale de 10 degrés pour Moiran et Voiron et une maximale de 22 degrés pour cet après-midi à Grenoble et Cessiné.
1: Merci Teddy. Et après la météo, c'est évidemment l'info de ce mardi, de ce 19 mai aujourd'hui.
3: L'animatrice Flavie Flamand réaffirme ses accusations contre Patrick Bruel dans un entretien à Mediapart, assurant n'avoir jamais entretenu de relation avec le chanteur, contrairement à ce qu'il affirme. L'animatrice maintient qu'il l'a violée et droguée en 1991 alors qu'elle avait 16 ans. Patrick Bruel nie lui toute agression et parle d'une brève histoire consentie. Flavie Flamand conteste fermement cette version et décrit un blackout total avant de se réveiller sur le lit du chanteur. Un homme de 23 ans a été retrouvé grièvement blessé par balle au thorax dans la nuit de samedi à dimanche à Échirol, place Valmy, en plein quartier des Granges. Connu de la justice pour trafic de stupéfiants, il avait récemment séjourné dans l'agglomération grenobloise. Les enquêteurs privilégiaient donc un règlement de compte lié au trafic de drogue, même si un contentieux personnel reste envisagé. La victime a été transportée au CHU de Grenoble. Les syndicats appellent à la mobilisation cet après-midi à 14h devant le CHU de Grenoble pour protester contre la fermeture nocturne des urgences pédiatriques de Voiron, fermée depuis le 4 mai faute d'internes. Ils demandent des garanties sur une réouverture 24h sur 24 alors que la situation rappelle celle des urgences adultes en fonctionnement adapté depuis 2021. Certaines familles se retrouvent donc désormais à plus de 60 km du CHU en cas d'urgence nocturne. Une rencontre avec la direction est prévue à 15h pour tenter d'obtenir des engagements. Des travaux sur la ligne TGV entre Valence et Lyon entraînent des perturbations jusqu'à la mi-juin. La SNCF remplace 6 aiguillages et 1 km de voie au niveau de Claveyson et Brin dans la Drôme, ce qui impose donc la fermeture de la ligne les week-ends des 30 mai, 6, 13 et 20 juin. Des suppressions de TGV inouïes et des allongements de trajets d'environ 1 heure sont annoncés, notamment entre Valence-Ville et Lyon-Pardieu ou Lyon-Perrache.

0: Tame Impala dans le réveil Hot Radio ce matin avec Jenny qu'on entendit.
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0: Souvenir ce matin dans le dos du réveil à l'occasion des 25 ans de l'ouverture du tout premier Apple Store au monde. C'était évidemment aux États-Unis. Quand on dit Apple, forcément on pense à l'iPhone qui a révolutionné notre manière de communiquer tout simplement, avec les smartphones notamment. Et on s'est demandé tout simplement quel était votre premier portable à l'époque.
2: Donc c'est sur Insta pour nous répondre. Il y a des marques qu'on n'avait pas vues depuis

0: Pas la patience.
1: C'était tellement des souvenirs aussi, le steak. Et après, au bout d'un moment, en fait, tu pouvais plus aller plus loin. Ça,
0: ah ouais?
1: Au bout d'un moment, ça prenait tout l'écran. Si t'étais vraiment très très bon, ça prenait tout l'écran.
0: Ah, j'ai jamais été bonne à ce moment-là, moi.
1: Bon, Facebook, Insta, WhatsApp pour nous dire tout au long de cette émission quel était votre premier smartphone. On vous attend sur nos réseaux sociaux. On se rappelle que des bons souvenirs et on s'écoute un bon petit Alicia Keys. Voici Girl on Fire dans le réveil ce matin. 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

0: Elizabeth Taylor, c'était le tout dernier Taylor Swift dans le Réveil Hot Radio ce matin.
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0: 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J'adore.
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0: 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Bah oui. Charlotte Card en attendant pour les hits. Tant pis pour elle et derrière. Bon plan Hot Radio pour début de journée. Bon mardi matin avec nous.
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0: Charlotte Cardin dans le Réveillotte Radio à Grenoble, à Voiron ce matin. Bon début de journée, bon mardi matin, Clarisse, direction lancée ce week-end, le week-end qui arrive bien sûr.
1: Oui, avec la Nuit Européenne des Musées, ça c'est de partout et ils ont une super idée du côté du musée de Lancer. Vous allez pouvoir visiter le musée à la lampe torche.
0: Pourquoi
1: Est-ce
0: pas
1: que l'idée est pas trop cool? Ça se passe exactement du côté de du musée de la Houille Blanche et ce sera à Lancer donc ce week-end si jamais ça vous tente. C'est à partir de 18h30 jusqu'à 20h. On éteint tout dans le musée, tout est en noir. Vous venez avec votre petite lampe de poche, mais c'est en mode une nuit au musée. Je trouve ça génial en espérant que tout ne prenne pas vie dedans comme dans le film.
0: Ouais, grave.
1: Mais c'est super cool, c'est gratuit. Pourquoi on vous en parle si tôt? Parce que par contre, il faut s'inscrire. Il y a quelques places qui sont réservées évidemment. Vous prenez contact avec la maison Bergès, donc le musée du côté de Lancer.
0: En espérant qu'on puisse bien voir les œuvres quand même, ce serait dommage. Faites pas ça au Louvre, après ils vont croire que c'est un nouveau cambriolage. Miles Smith, Niall Horan dans le réveil, ça s'appelle Drive Safe. Et puis le retour de l'info à 7h, ça ce sera avec Teddy Marazen.

0: 7h déjà, c'est le réveil Hot Radio, vous êtes clairement au bon endroit là pour démarrer la journée avec notamment Zao et MC Solar. Dans quelques instants, on va écouter Comme Caroline.
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0: 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On fait le point dans quelques instants sur ce cash code. Mais d'abord, c'est l'info, c'est la météo. Bonjour Teddy Marazel.
3: Bonjour à tous.
0: Toi, tu fais le point sur l'actu du jour.
3: Tout à fait.
0: C'est pas mal aussi.
4: Retour au calme aujourd'hui après quelques jours assez agités dans le ciel isérois. On aura toujours pas mal de passages nuageux, mais de belles éclaircies sont aussi à prévoir dans la journée. Et pour le reste de la semaine, c'est pareil, du soleil et des nuages en alternance avec des températures qui vont progressivement remonter. Mais avant ça, pour ce matin, comptez une minimale de 10 degrés pour Moirans et Voiron et une maximale de 22 degrés pour cet après-midi à Grenoble et Cessiné.
0: Merci Teddy. Et après la météo, c'est évidemment l'info de ce mardi, de ce 19 mai aujourd'hui.
4: L'animatrice Flavie Flamand réaffirme ses accusations contre Patrick Bruel dans un entretien à Mediapart, assurant n'avoir jamais entretenu de relation avec le chanteur, contrairement à ce qu'il affirme. L'animatrice maintient qu'il l'a violée et droguée en 1991 alors qu'elle avait 16 ans. Patrick Bruel nie lui toute agression et parle d'une brève histoire consentie. Flavie Flamand conteste fermement cette version et décrit un blackout total avant de se réveiller sur le lit du chanteur. Un homme de 23 ans a été retrouvé grièvement blessé par balle au thorax dans la nuit de samedi à dimanche à Échirolles, place Valmy, en plein quartier des Granges. Connu de la justice pour trafic de stupéfiants, il avait récemment séjourné dans l'agglomération grenobloise. Les enquêteurs privilégient donc un règlement de compte lié au trafic de drogue, même si un contentieux personnel reste envisagé. La victime a été transportée au CHU de Grenoble. Les syndicats appellent à la mobilisation cet après-midi à 14h devant le CHU de Grenoble pour protester contre la fermeture nocturne des urgences pédiatriques de Voiron, fermée depuis le 4 mai faute d'internes. Ils demandent des garanties sur une réouverture 24h sur 24 alors que la situation rappelle celle des urgences adultes en fonctionnement adapté depuis 2021. Certaines familles se retrouvent donc désormais à plus de 60 km du CHU en cas d'urgence nocturne. Une rencontre avec la direction est prévue à 15h pour tenter d'obtenir des engagements. Des travaux sur la ligne TGV entre Valence et Lyon entraînent des perturbations jusqu'à la mi-juin. La SNCF remplace 6 aiguillages et 1 km de voie au niveau de Clavaison et Brun dans la Drôme, ce qui impose donc la fermeture de la ligne les week-ends des 30 mai, 6, 13 et 20 juin. Des suppressions de TGV inouïes et des allongements de trajets d'environ 1 heure sont annoncés, notamment entre Valence-Ville et Lyon-Pardieu ou Lyon-Perrache.
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4: Pour le litre de samplon 95 ce matin, direction une nouvelle fois les stations de Mélan, de Cessiné, de La Tronche ou encore de Voiron, c'est toujours affiché à 1,99€. Et pour le gasoil, 2,09€ pour le Carrefour Grand Place, 2,09€ également pour l'Intermarché de Saint-Martin-d'Hères. Et c'est moins cher sinon à Saint-Égrève chez Carrefour, 2,07€ aujourd'hui. Et c'est aussi 2,07€ le litre de gasoil sinon à l'Intermarché d'Apprieux.

0: Caroline. Zaou et MC Solar, c'est dans le Réveillotte Radio ce matin. Bon mardi avec nous.
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2: Les béliers, vous devez trancher sur un sujet que vous laissez traîner un peu.
0: Taureau, une dépense futile pourrait finalement s'avérer un peu plus intéressante que prévu.
2: Gémeaux, un changement de dernière minute modifie votre organisation, mais c'est pas forcément une mauvaise nouvelle.
0: Cancer, une remarque vous touche davantage que vous ne vous l'avouez.
2: À Lion, vous laissez une invitation casser votre routine.
0: Les vierges, vous manquez de temps pour tout faire aujourd'hui, priorisez l'essentiel.
2: Balance, côté cœur, on attend un échange plus sincère de votre part.
0: Scorpion, votre instinct vous pousse à vous méfier d'une situation. Écoutez cet instinct.
2: Sagittaire, le retour du mouvement dans votre quotidien vous ferait beaucoup de bien.
0: Capricorne, un effort discret commence enfin à produire un résultat visible.
2: Verseau, si vous cherchez une solution à un problème du quotidien, cherchez simple.
0: Et enfin les poissons, ne vous comparez pas aux autres. En ce mardi matin qui continue avec les hits évidemment, Ava Max et l'excellent Kings and Queens pour bien démarrer la journée ensemble, bon réveil.

0: Scoda.
1: Ah, le mois de mai, c'est sympa avec ces longs ponts qui nous coûtent un œil et du coup, il n'y a plus rien dans le compte. 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
1: 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En attendant, eh ben c'est Kim, ce qu'on écoute avec son soleil, c'est comme ça qu'on vous souhaite un très bon début de journée, un bon mardi matin avec le réveil.

0: soleil. C'était le dernier Gims dans le réveil. Bon début de journée, bon mardi. Gims qu'on retrouvera pour un gros concert, pour un événement caritatif, Clarisse.
1: C'est le The Event qui sera de retour pour la toute dernière fois pour une édition anniversaire, puisque ce sera les 10 ans. Ils ont aussi annoncé ce week-end que ce sera la dernière édition.
0: C'est dommage qu'ils arrêtent.
1: Pour laisser place à d'autres sur Twitch, notamment qui font des événements caritatifs, par exemple. Okay. Donc, édition anniversaire, toutes les associations qui ont été soutenues pendant 10 ans seront là. Et depuis quelques années, le The Event, ça commence par un gros concert qui sera du côté cette année de la Sud de France Arena, à côté de Montpellier. Gims, Big Flo Oli, Gazo.
0: Pas mal.
1: Énorme line-up. Il y aura aussi Marianne Pévenova et l'Orchestre Curieux. Si ça vous intéresse, vous pouvez déjà prendre vos places.
0: Formidable. Bah, j'espère par contre qu'ils ne font pas payer les artistes quand ils viennent.
1: Les artistes ne font pas payer et tous les bénéfices sont reversés.
0: J'ai vu le pognon que demande Gims pour un set d'une heure. Je pense qu'à mon avis, il coule tous les dons.
1: Et c'est pour ça que c'est la dernière édition. Non, c'est une blague, évidemment. Ils viennent bénévolement à chaque fois.
0: C'est important de le préciser. Bruno Mars ne sera pas au The Event, mais c'est pas grave parce qu'il est dans le réveil ce matin. Et ça, on adore. Bruno Mars, I Just Might, et derrière, l'éphéméride.
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0: Bruno Mars dans le réveil de ce mardi matin, on écoute I Just Might. Bon début de journée, bon réveil et bon anniversaire. Si vous êtes du 19 mai, bah si vous êtes du 19 mai, sachez que vous êtes né le même jour que Sam Smith. Ça c'est pas mal.
1: Les débuts, ça. Hein.
0: 34 ans aujourd'hui, bon anniversaire à lui. Bon anniversaire également à l'animatrice télé qu'on voit un peu moins d'ailleurs en ce moment.
1: Elle s'appelle Sophie Davant. Si vous voulez la retrouver, elle a ouvert sa chaîne YouTube d'ailleurs récemment. Et elle travaille avec son chéri William Lémergie sur un spectacle sur le monde de la télé qui devrait voir le jour début 2027.
0: Magnifique. Tout ça donc très très prochainement. Journée mondiale du fair play aujourd'hui. Soyez cool avec les autres et pas forcément aujourd'hui. Hein. Tous les jours de l'année ça marche aussi, c'est bien. C'est la Saint-Yves aujourd'hui. Bonne fête à tous les Yves qui nous écoutent. Et puis deux anniversaires un petit peu spéciaux. Notamment celui du premier loto, premier tirage du loto français au Théâtre de l'Empire. À l'époque, c'était en 1976, c'était il y a donc 50 ans, jour pour jour. Le loto fête ses 50 ans, j'espère qu'ils vont faire un petit truc quand même pour une petite cagnotte peut-être.
1: Je pense.
0: J'ai pas vu, mais bon, peut-être. J'espère en tout cas. Et puis un autre anniversaire sympa aussi, Clarisse.
1: C'est celui de l'ouverture du tout premier Apple Store, c'était aux États-Unis bien sûr, et c'était il y a 25 ans, jour pour jour.
0: C'est des gros anniversaires, 25 ans, un quart de siècle,
1: 50 ans. Ouais.
0: Ah, c'est des gros anniversaires, cette journée. Bon, allez. On y retourne, le classique Hot Radio Stromae. Alors on danse, et derrière le retour de l'info, ce sera avec Teddy bien sûr. Alors...

0: 7h30, vous écoutez le réveil Hot Radio et vous avez raison. On va pas vous dire le contraire en même temps. Juste derrière le dos du réveil, Clarisse, Miley Cyrus.
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0: On vous attend, j'avais pas mis les mots dans le bon ordre. Juste après Miley Cyrus, le dos du réveil, vous l'aurez compris. Bonjour Teddy Barazen.
2: Bonjour tout le monde.
0: Là c'est simple, c'est maintenant, c'est tout de suite.
2: C'est tout de suite.
0: Allez, on y va pour l'actu Hot Radio, il est 7h30.
3: Retour au calme aujourd'hui après quelques jours assez agités dans le ciel isérois. On aura toujours pas mal de passages nuageux, mais de belles éclaircies sont aussi à prévoir dans la journée. Et pour le reste de la semaine, c'est pareil, du soleil et des nuages en alternance avec des températures qui vont progressivement remonter. Mais avant ça, pour ce matin, comptez une minimale de 10 degrés pour Moiran et Voiron et une maximale de 22 degrés pour cet après-midi à Grenoble et Cessiné.
0: Merci Teddy. Et après la météo, c'est évidemment l'info de ce mardi, de ce 19 mai aujourd'hui.
3: L'animatrice Flavie Flamand réaffirme ses accusations contre Patrick Bruel dans un entretien à Mediapart, assurant n'avoir jamais entretenu de relation avec le chanteur, contrairement à ce qu'il affirme. L'animatrice maintient qu'il l'a violée et droguée en 1991 alors qu'elle avait 16 ans. Patrick Bruel nie lui toute agression et parle d'une brève histoire consentie. Flavie Flamand conteste fermement cette version et décrit un blackout total avant de se réveiller sur le lit du chanteur. Un homme de 23 ans a été retrouvé grièvement blessé par balle au thorax dans la nuit de samedi à dimanche à Échirolle, place Valmy, en plein quartier des Granges. Connu de la justice pour trafic de stupéfiants, il avait récemment séjourné dans l'agglomération grenobloise. Les enquêteurs privilégiaient donc un règlement de compte lié au trafic de drogue, même si un contentieux personnel reste envisagé. La victime a été transportée au CHU de Grenoble. Les syndicats appellent à la mobilisation cet après-midi à 14h devant le CHU de Grenoble pour protester contre la fermeture nocturne des urgences pédiatriques de Voiron, fermée depuis le 4 mai faute d'internes. Ils demandent des garanties sur une réouverture 24h sur 24 alors que la situation rappelle celle des urgences adultes en fonctionnement adapté depuis 2021. Certaines familles se retrouvent donc désormais à plus de 60 km du CHU en cas d'urgence nocturne. Une rencontre avec la direction est prévue à 15h pour tenter d'obtenir des engagements. Des travaux sur la ligne TGV entre Valence et Lyon entraînent des perturbations jusqu'à la mi-juin. La SNCF remplace 6 aiguillages et 1 km de voie au niveau de Claveyson et Brain dans la Drôme, ce qui impose donc la fermeture de la ligne les week-ends des 30 mai, 6, 13 et 20 juin. Des suppressions de TGV inouïes et des allongements de trajets d'environ 1 heure sont annoncés, notamment entre Valence-Ville et Lyon-Pardieu ou Lyon-Perrache.

0: Miley Cyrus, ce matin dans le réveil, Hot Radio.
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0: Allez, on y va, notre dose du réveil. En ce mardi matin, Clarisse, on parle des premiers téléphones qu'on a eus. Non, on parle pas des premiers smartphones, on parle des tout premiers téléphones qu'on a eus. Pour certains, c'était un autre siècle.
2: Ouais, et on voit vraiment les générations. En vrai, avec Zoé qui dit, moi, le premier, c'était l'iPhone 3GS. Je me suis dit, ah ouais, jeune. Derrière, j'ai vu Enzo qui dit, iPhone 5 récupéré de mon frère.
0: Ah ouais,
2: ouais. Très jeune, effectivement.
0: Très, très jeune. Trop jeune pour nous.
2: Il y a aussi Paul qui dit, un Motorola StarTAC que mon papa m'avait donné.
0: Oh là là, que de souvenirs, c'était le Motorola à clapet, ça.
2: Ouais, et j'ai regardé, il est sorti en 96, le téléphone, il fait 30 ans cette année. Reconditionné, se revend encore plus de 100 euros sur Internet. Hein.
0: Mon père m'avait filé le sien, faudrait peut-être que je regarde si je l'ai pas encore.
2: Ouais.
0: Ça peut être intéressant, ça peut faire 100 balles in the pocket, ça peut être pas mal.
3: Ah ouais.
0: Teddy, qu'est-ce que t'avais avec toi comme premier portable à l'époque?
3: Samsung à clapet.
0: Ouais.
3: Le Player One aussi, Samsung Player One avec un écran tactile un peu dégueulasse. Ouais. Le meilleur, c'est le BlackBerry.
0: Le BlackBerry, c'était presque le précurseur des iPhones.
3: Mais oui.
0: Peut-être pas le premier smartphone finalement.
2: J'étais trop contente, moi, parce que mes parents voulaient pas que j'ai un iPhone parce qu'ils trouvaient ça trop cher. Et du coup, j'ai eu un BlackBerry, j'étais refaite. C'était bien, ça faisait businesswoman.
0: Si vous voulez connaître l'histoire de BlackBerry, je vous invite à voir un film super sympa où on découvre en fait que BlackBerry a quand même tracé beaucoup de choses pour l'iPhone en amont. Voilà, ce film s'appelle BlackBerry. Le type le plus difficile à retenir. Voilà. Si ça vous tente.

0: Elena est dans le réveil de ce mardi matin ici sur Hot Radio.
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0: 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En attendant, c'est Shakira qu'on va retrouver dans quelques instants. Shakira avec Algotou. Et juste derrière, ce sera le 8 anniversaire. Mais avant tout ça, l'infotrafic, Mathis va vous dire comment ça roule ce matin.
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8: Shakira dans le réveil de ce mardi matin. Elle arrive dans quelques instants, mais d'abord l'info trafic, ça roule comment Mathis?
22: Ouais, salut Alex, salut Clarisse, avec les premiers ralentissements qui ont pris du temps à arriver ce matin, mais qui sont là, ça y est. Les premiers coups de frein assez légers qui se font ressentir désormais sur la 41, la 48 aussi, dans le sens à rejoindre Grenoble. C'est le cas sur la rocade, 9 minutes de trafic ralenti à passer en direction de Chambéry pour vous qui venez du rondeau. C'est aussi pas mal de coups de frein à prévoir ce matin depuis Euriage pour rejoindre JR. De ce côté-là, c'est 8 minutes de perdu et puis on termine avec pas mal de ralentissement, pas mal de coups de frein entre Froge et Villarbonneau. Comptez 9 minutes de ralentissement. Bonne route sur votre radio.

0: Shakira dans le réveil Hot Radio ce matin, on écoutait Algoutou, bah oui.
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0: Ben non, j'avais pas du tout oublié le titre, enfin. On y va pour le hit anniversaire, Clarisse. On replonge dans l'année 2013.
2: Si vous regardiez Rick et Morty, ben sachez que ça a commencé en 2013. Cette série-là, ouais, super, super drôle. C'est aussi l'année où on découvre la Xbox One et la PS4 qui sortent en 2013. Si vous regardez le grand journal, et ben c'est plus Michel Denisot qui présente.
0: Antoine Decaune qui récupère la
2: présentation après 9 ans de bons et loyaux services, comme on dit. Et qu'on a associé avec Camille Cotin, c'était en 2013.
0: Waouh, donc tout ça, c'était il y a donc 13 ans. Comme ce John Newman qu'on adore réécouter. Voici Love Me Again dans le réveil. Bonjour, bon réveil.

0: Il est 8h, c'est le réveil de radio. Bon mardi matin avec tout. Vous êtes clairement au bon endroit là pour démarrer votre journée. Je dis pas ça parce qu'il y a Bébé Rexha qui arrive. Je dis pas ça parce qu'il y a le cache-code. Non.
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0: 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Mais d'abord, Bébé Rexha et l'info. Bonjour Teddy.
3: Rebonjour.
0: Teddy Marazen, l'essentiel de l'actu radio à 8h.
3: Retour au calme aujourd'hui après quelques jours assez agités dans le ciel isérois. On aura toujours pas mal de passages nuageux, mais de belles éclaircies sont aussi à prévoir dans la journée. Et pour le reste de la semaine, c'est pareil, du soleil et des nuages en alternance avec des températures qui vont progressivement remonter. Mais avant ça, pour ce matin, comptez une minimale de 10 degrés pour Moirans et Voiron et une maximale de 22 degrés pour cet après-midi à Grenoble et Cessiné.
2: Bon mardi matin, c'est fait pour la météo. On passe au titre.
3: Un homme de 23 ans a été retrouvé grièvement blessé par balle au thorax dans la nuit de samedi à dimanche à Échirolles, place Valmy, en plein quartier des Granges. Connu de la justice pour trafic de stupéfiants, il avait récemment séjourné dans l'agglomération grenobloise. Les enquêteurs privilégient donc un règlement de compte lié au trafic de drogue, même si un contentieux personnel reste envisagé. La victime a été transportée au CHU de Grenoble. Les syndicats appellent à la mobilisation cet après-midi à 14h devant le CHU de Grenoble pour protester contre la fermeture nocturne des urgences pédiatriques de Voiron, fermée depuis le 4 mai faute d'internes. Ils demandent des garanties sur une réouverture 24 heures sur 24 alors que la situation rappelle celle des urgences adultes en fonctionnement adapté depuis 2021. Certaines familles se retrouvent donc désormais à plus de 60 km du CHU en cas d'urgence nocturne. Une rencontre avec la direction est prévue à 15h pour tenter d'obtenir des engagements. Des travaux sur la ligne TGV entre Valence et Lyon entraînent des perturbations jusqu'à la mi-juin. La SNCF remplace 6 aiguillages et 1 km de voie au niveau de Claveyson et Brain dans la Drôme, ce qui impose donc la fermeture de la ligne les week-ends des 30 mai, 6, 13 et 20 juin. Des suppressions de TGV inouïes et des allongements de trajets d'environ 1 heure sont annoncés, notamment entre Valence-Ville et Lyon-Pardieu ou Lyon-Perrache. Un mot de cinéma pour terminer avec le film La La Land, rediffusé cette semaine au Pathé Grenoble. Si vous n'avez jamais vu ce film, c'est avec Emma Stone et Ryan Gosling. À Los Angeles, Mia, serveuse, rêve d'une carrière d'actrice et Sébastien, lui, est passionné de jazz et joue du piano dans des bars. Et le destin va évidemment réunir ces deux rêveurs. C'est donc à retrouver au Pathé Grenoble ce jeudi à 21h.
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3: Pour le litre de samplon 95 ce matin, direction une nouvelle fois les stations de Mélan, de Cessiné, de La Tronche ou encore de Voiron, c'est toujours affiché à 1,99€. Et pour le gasoil, 2,09€ pour le Carrefour Grand Place, 2,09€ également pour l'Intermarché de Saint-Martin-d'Hères. Et c'est moins cher sinon à Saint-Égrève chez Carrefour, 2,07€ aujourd'hui. Et c'est aussi 2,07€ le litre de gasoil sinon à l'Intermarché d'Apprieux. Let's go!

0: bien avec ça dans le réveil à Radio ce matin, on écoutait New Religion.
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2: Les béliers, c'est le moment où vous devez trancher sur un sujet que vous laissez traîner.
0: Taureau, une dépense futile pourrait finalement s'avérer plus intéressante que prévu.
2: Gémeaux, un changement de dernière minute modifie votre organisation, mais pas forcément négativement.
0: Cancer, une remarque vous touche davantage que vous ne vous l'avouez.
2: Lion, laissez une invitation casser la routine.
0: Vierge, vous manquez de temps pour faire tout aujourd'hui, priorisez l'essentiel.
2: Balance, côté cœur, on attend un échange plus sincère de votre part.
0: Scorpion, votre instinct vous pousse à vous méfier d'une situation, à écouter cet instinct.
2: Sagittaire, le retour du mouvement dans votre quotidien vous ferait beaucoup de bien.
0: Capricorne, un effort discret commence enfin à produire un résultat visible.
2: Verseau, si vous cherchez une solution à un problème du quotidien, cherchez simple.
0: Et enfin les poissons, ne vous comparez pas aux autres en ce mardi matin. Mais non, ça sert à rien, vous êtes beaux les poissons.
2: C'est un bon conseil pour tous les jours en vrai.
0: C'est vrai, vous êtes beaux tous les signes, d'accord. Même Julien Doré, je sais pas de quel signe il est, mais il est beau aussi. Julien Doré, Paris Saint-Germain, il a de très beaux cheveux, n'empêche.

0: C'est mardi matin, vous ouvrez peut-être les yeux avec nous. Si vous êtes au volant, on espère que vous avez ouvert les yeux depuis un petit moment. Hein.
1: Oui. C'est beaucoup plus simple comme ça, hein, qu'on soit d'accord.
0: Il est temps de bien ouvrir les oreilles maintenant pour entendre la combinaison de ce mardi matin et peut-être gagner 800 euros dans une heure en nous répétant cette combinaison, Clarisse, ce matin.
1: C'est le 62-55 qu'on cherche.
0: On vous souhaite bonne chance, évidemment. Si vous nous répétez ces 4 chiffres dans une heure, vous repartirez avec 800 euros. 6-2-5-5. Et pour être rappelé par la team du réveil, nous, en l'occurrence, Clarisse.
1: Oui, et ben vous envoyez code CODE au 7-11-12.
0: On vous souhaite évidemment bonne chance. On revient dans 30 secondes avec Jack et Carla. La recette.
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0: et Carla sont dans le réveil de ce mardi matin, c'est le 19 mai aujourd'hui. Bonjour, bon réveil et bon boulot. Peut-être que vous y arrivez au boulot justement. Les expressions de bureau qui agacent le plus les Français en 2026. Nous avons la liste, nous avons les coupables, Clarisse.
1: Qui sont-ce?
0: On commence sur le podium avec c'est dans le pipe, qui est donc la troisième expression de bureau qui agace le plus les Français.
1: J'ai jamais entendu ça de ma vie. Alors, ça veut dire quoi?
0: Je me suis renseigné, apparemment ça veut dire c'est dans les tuyaux. Voilà, c'est on y pense.
1: Et on pouvait pas le dire en français?
0: Et apparemment non.
1: Mais c'est sûr. En plus généralement les gens qui te disent ça, ils parlent pas un mot d'anglais. Hein. Ils sont juste bilingues réunion. Hein.
0: C'est exactement
1: oui,
0: ça.
1: Oui, on te fait ça à zap.
0: Exactement, c'est très intéressant ce que tu dis, Clarisse, puisque 16% des Français pensent que les anglicismes au bureau sont souvent agaçants. Visiblement, tu en fais partie.
1: Oui.
0: Deuxième expression la plus agaçante après, c'est dans le pipe, c'est ok.
1: Tu l'as mal dit. C'est ok.
0: C'est ok. Ah oui, c'est Jacouille la frépouille. Bon, pourtant, c'est ok, c'est bien. Quand t'es ok,
1: ouais,
0: c'est cool.
1: J'ai pas. Généralement, oui. Hein.
0: On est bien des Français. Hein. Et puis, l'expression de bureau qui agace le plus les Français, on revient vers toi.
1: Ah oui.
0: Mais ça, c'est vrai que c'est. Oui, c'est la façon polie de dire allez,
1: c'est
0: salut.
1: C'est une manière polie de dire non, ça, j'ai l'impression.
0: Les trois expressions de bureau qui agacent le plus les Français donc en 2026, c'est dans le pipe, c'est ok et on revient vers toi. Bon, on va revenir vers vous nous avec Angèle et Justice What You Want et avec des bonnes nouvelles on l'espère du côté de la route avec Mathis pour l'info trafic, à tout de suite.
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0: Angel et Justice pour commencer votre mardi matin. Pour savoir comment ça roule sur le trajet du boulot, il y a Mathis aussi qui est là.
1: Et avec pas mal de ralentissements qui vous accompagnent ce matin dans l'agglo de Grenoble, évidemment sur la 41 où l'arrivée à Montbonneau est ralentie. Sur la rocade en direction de Chambéry, comme chaque matin, ça freine. Hein, des ralentissements d'ailleurs qui se sont étendus. Ça se passe entre le Rondeau et le nord de Saint-Martin-d'Hères. On continue du côté des axes secondaires avec vraiment pas mal de ralentissements également ce matin dans le secteur des Bains sur l'avenue Jean Jaurès où vous perdez 8 minutes. C'est 6 minutes de trafic ralenti à passer à cause des travaux entre Uriage et Gire. Et puis on termine à Moiran avec 13 minutes pour passer la perturbation qui est présente comme chaque matin sur la départementale 1085. 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

0: Angèle et Justice dans le réveil Hot Radio ce matin.
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0: Allez, notre toast du réveil, on parle de vos téléphones portables. Et si on dit téléphone portable et pas smartphone, c'est pas pour rien, c'est parce qu'on parle des tout premiers téléphones portables. À l'époque où on les appelait encore les GSM.
2: Le tout premier, le vôtre, c'était lequel? C'est sur Facebook et sur Insta pour nous raconter tout ça ce matin. Théo qui dit un Wiko 5. Il y a aussi Camille qui dit un
0: Wiko. Wiko, ils avaient fait une série avec. Une série de portables.
2: Ouais.
0: Avec Soprano, et je me rappelle, on vous en avait offert ici.
2: Ah,
0: il y a quelques années. C'était très très bien, c'était très sympa. Voilà, je voulais vous dire. Merci, au revoir.
2: Camille qui dit un Samsung Galaxy Ace et le modèle La Star qui revient depuis ce matin. C'est notamment Marie qui nous en parle, qui dit un Nokia 3310 qui survivrait probablement encore aujourd'hui.
0: C'est vrai. Écoutez cette sonnerie, elle est si moderne. Oh là là. On a tous connu cette sonnerie à un moment ou à un autre. Oui, bon, ça suffit maintenant.
2: Ça me tend. Ça va décrocher ou pas?
0: Facebook, Insta, WhatsApp pour nous dire quel était votre premier portable. J'ai envie de dire smartphone depuis tout à l'heure, c'est terrible. Alors que la plupart d'entre vous n'avaient pas de smartphone à l'époque. Ouais, c'est pas grave, écoutez, on vieillit, c'est normal. Facebook, Insta, WhatsApp, les Black Eyed Peas, c'est le classique Hot Radio. 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

0: Il est 8h30, c'est le réveil Hot Radio. Il y a Alex Warren qui arrive pour les hits. Il ne sera pas à l'Arena Festival, mais c'est pas grave parce qu'il y aura plein d'autres artistes. On pense notamment à Lucenzo, Tribal King ou encore les L5, Clarisse.
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0: Bah oui, si vous n'êtes pas là-bas, ce sera une tragédie. Allez, on vous attend maintenant avec le mot-clé réveil au 7-11-12. Tragédie qui seront là également pour tout vous dire. Bonjour Teddy.
2: Bonjour tout le monde.
0: On y va pour l'info et pour la météo à Radio, 8h30.
3: Retour au calme aujourd'hui après quelques jours assez agités dans le ciel isérois. On aura toujours pas mal de passages nuageux, mais de belles éclaircies sont aussi à prévoir dans la journée. Et pour le reste de la semaine, c'est pareil, du soleil et des nuages en alternance avec des températures qui vont progressivement remonter. Mais avant ça, pour ce matin, comptez une minimale de 10 degrés pour Moiran et Voiron et une maximale de 22 degrés pour cet après-midi à Grenoble et Cessiné.
1: Bon mardi matin, c'est fait pour la météo, on passe au titre.
3: Un homme de 23 ans a été retrouvé grièvement blessé par balle au thorax dans la nuit de samedi à dimanche à Échirolles, place Valmy, en plein quartier des Granges. Connu de la justice pour trafic de stupéfiants, il avait récemment séjourné dans l'agglomération grenobloise. Les enquêteurs privilégiaient donc un règlement de compte lié au trafic de drogue, même si un contentieux personnel reste envisagé. La victime a été transportée au CHU de Grenoble. Les syndicats appellent à la mobilisation cet après-midi à 14h devant le CHU de Grenoble pour protester contre la fermeture nocturne des urgences pédiatriques de Voiron, fermée depuis le 4 mai faute d'internes. Ils demandent des garanties sur une réouverture 24h sur 24 alors que la situation rappelle celle des urgences adultes en fonctionnement adapté depuis 2021. Certaines familles se retrouvent donc désormais à plus de 60 km du CHU en cas d'urgence nocturne. Une rencontre avec la direction est prévue à 15h pour tenter d'obtenir des engagements. Des travaux sur la ligne TGV entre Valence et Lyon entraînent des perturbations jusqu'à la mi-juin. La SNCF remplace 6 aiguillages et 1 km de voie au niveau de Clavaison et Brun dans la Drôme, ce qui impose donc la fermeture de la ligne les week-ends des 30 mai, 6, 13 et 20 juin. Des suppressions de TGV inouïes et des allongements de trajets d'environ 1 heure sont annoncés, notamment entre Valence-Ville et Lyon-Pardieu ou Lyon-Perrache. Un mot de cinéma pour terminer avec le film La La Land, rediffusé cette semaine au Pathé Grenoble. Si vous n'avez jamais vu ce film, c'est avec Emma Stone et Ryan Gosling. À Los Angeles, Mia, serveuse, rêve d'une carrière d'actrice et Sébastien, lui, est passionné de jazz et joue du piano dans des bars. Et le destin va évidemment réunir ces deux rêveurs. C'est donc à retrouver au Pathé Grenoble ce jeudi à 21h.
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0: Alex Warren dans le réveil de ce mardi matin aujourd'hui sur Hot Radio.
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0: Oh là là, ça va être tellement énorme, l'Arena Festival. Deuxième édition, ce sera le 5 et le 6 juin prochain. Vous avez peut-être pas encore vu la line-up, la programmation de l'année. Elle est énorme. Il y a Tribal King, il y a Neymar, Clarisse. Oh là là, il y a plein d'artistes que j'adore. Tragédie, Lukenzo.
2: Les L5.
0: Oh là là, les L5, ça va être trop cool aussi. Link Up aussi à l'ancienne.
2: Et on va les voir en live en 2026. Ça, c'est quand même fou. C'est le concept génial de l'Arena Festival. Nous, on s'est dit, on va faire un jeu. Pas trop compliqué, on vous appelle.
3: Bonjour, enregistrez votre nom et le motif de votre appel pour vérifier la disponibilité de cette personne.
2: Delphine, c'est le réveil de notre radio.
0: Bonjour Delphine, on t'appelle pour Arena Festival, quand même.
2: Et là, c'est le moment où il faut qu'on se taise pour que l'iPhone capte qu'on a fini de parler, mais on peut pas en radio, nous.
0: Exactement. Et donc là, Delphine peut peut-être nous répondre pour gagner ses places, peut-être.
2: Ce serait bien.
0: Delphine, allô? Non, Delphine.
3: Merci.
0: Oui, rien.
3: Ne quittez pas.
2: Ah bah, on fait que ça, ne pas quitter.
0: Trois jours plus tard, ne quittez pas. J'adore.
2: Si elle nous répond et qu'elle a un artiste de la programmation, elle gagne ses places.
0: Exactement. Mais est-ce qu'elle va nous répondre? Peut-être qu'elle est au boulot actuellement.
2: C'est possible.
0: Oh là là.
2: L'avantage, c'est clair. Elle a tout ce qu'on est en train de raconter décrit sur son iPhone, normalement.
4: Allô?
0: Allô?
2: Salut Delphine, c'est Alex et Clarisse du réveil. Comment ça va?
4: Oh, ça va très bien, merci.
0: Est-ce que tu as une idée de pourquoi on t'appelle? Normalement, t'as donné un petit indice sur le message qu'on t'a laissé.
4: Ben, je pense que je me doute parce que je vous écoute quand même tous les jours.
0: C'est vrai, très bonne idée.
4: Et donc, ouais. Et donc, du coup, et là, je suis vraiment ravie que vous m'appeliez.
0: Eh bien, on t'appelle pour t'offrir tes places pour Arena Festival, deuxième édition cette année, le 5 et le 6 juin prochain. On valide quand même tout ça, Clarisse. Oh,
2: est-ce que t'as un artiste de la programmation à nous donner?
4: Il y a les Legs Marron.
0: Ouais, très bien.
2: C'est validé, t'as tes places. Bravo!
4: Ah, c'est génial, merci beaucoup.
0: Avec plaisir, tu vas te régaler. On va se régaler parce qu'on sera là nous aussi, oui. Neymar, L5, Tragedy, Lucenzo, Cynic, Link Up, Slide, To Be Free. Oh là là, ça va être très bien.
4: Ça va être extraordinaire.
0: Tribal King, Helmut Fritz, on va se régaler, on va passer un super moment. Et vous aussi, comme Delphine, vous pouvez gagner vos places avec le mot-clé
2: réveil, vous l'envoyez au 7-11-12.
0: Bon, et bien du coup, on se dit...
4: Eh bien, je suis vraiment ravie. Merci à vous. Et merci à vous, à toute l'équipe. Vous êtes géniaux.
0: Le plaisir est partagé. On se donne rendez-vous le 5 juin. Salut Delphine.
4: Avec grand plaisir.

0: Lady Gaga avec Bruno Mars dans le réveil ce matin pour mardi avec nous.
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0: Notre chiffre du réveil en ce mardi matin, 47% des Français le font. 47, donc c'est donc notre chiffre du réveil.
2: Donc c'est quasiment une personne sur deux. On cherche une action de la vie de tous les jours.
0: Non, on le fait pas tous les jours, non.
2: C'est régulier ou pas?
0: Ça peut être régulier, ça peut ne pas l'être, ça dépend.
2: Est-ce que c'est positif?
0: Ouais, c'est positif, c'est cool, c'est très très bien même.
3: Ah,
2: c'est une super activité bien.
0: C'est pas une activité, c'est un geste.
2: Ah, je pensais à du sport, mais pas du tout.
3: Un geste, On parle d'écologie, non?
0: On parle pas forcément d'écologie.
2: Non. Ah, mais j'étais dans la même idée, là, pour la planète. C'est quelque chose qu'on fait tout seul ou qu'on fait à plusieurs?
0: Qu'on fait tout seul de nous-mêmes.
2: Tout seul de nous-mêmes, ok.
3: C'est bien.
0: Et c'est bien, c'est une belle chose.
3: C'est une belle chose.
0: C'est bien. On s'occupe des autres en le faisant.
3: On aide les autres, on...
0: Ouais, mais on les aide comment?
2: Être bénévole?
0: Non.
3: Faire des dons?
0: Ouais, exactement.
3: Ah.
0: Nous sommes 47% des Français à faire des dons régulièrement et annuellement, donc. Et c'est très très bien comme
3: okay.
0: ça. On vous rappelle que si vous faites des dons, c'est déductible. Ça peut aller jusqu'à 75% quand même de déduction sur vos impôts. C'est pas négligeable et ça fait du bien. Donc voilà, faut pas se priver.
2: Ça fait plaisir les deux côtés. Donc.
0: Exactement. Oui. 47% des Français font des dons. C'est notre chiffre du jour, chiffre du réveil. Voici Aurélia et Soirée Mondaine dans quelques instants dans le réveil.
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0: Auréa dans 30 secondes dans le réveil, mais d'abord l'infotrafic pour savoir comment ça roule en ce mardi matin, Mathis.
23: Et si vous rejoignez Grenoble par la 41 et la 48 ce matin, ça roule vraiment très très bien. Assez peu de perturbations de ce côté-là parce que les principes pour ralentissement, vous les retrouvez sur la rocade. Ça se passe en direction de Chambéry, c'est 15 minutes de retenue de ce côté-là. Toujours plus de 10 minutes de ralentissement ce matin pour traverser l'avenue Jean Jaurès. On est ici à Hébin et 8 minutes de perdu sur la départementale à Moirans. Bonne route sur votre radio.
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0: Bon début de journée avec le réveil dans quelques instants sur votre radio. Tame Impala avec Jenny, ce sera Dracula. Et puis derrière, le cash code pour gagner 800 euros ce matin.
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2: 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Vous nous répétez la combinaison et vous repartez avec l'intégralité du coffre.
0: C'est tout le mal qu'on vous souhaite. L'info, la météo, bonjour Teddy.
3: Rebonjour.
0: Teddy Marazen pour l'essentiel de l'actu et les stations les moins chères derrière.
3: Retour au calme aujourd'hui après quelques jours assez agités dans le ciel isérois. On aura toujours pas mal de passages nuageux, mais de belles éclaircies sont aussi à prévoir dans la journée. Et pour le reste de la semaine, c'est pareil, du soleil et des nuages en alternance avec des températures qui vont progressivement remonter. Mais avant ça, pour ce matin, comptez une minimale de 10 degrés pour Moirans et Voiron et une maximale de 22 degrés pour cet après-midi à Grenoble et Cessiné.
0: Merci Teddy. Et après la météo, c'est évidemment l'info de ce mardi, de ce 19 mais aujourd'hui.
3: Les syndicats appellent à la mobilisation cet après-midi à 14h devant le CHU de Grenoble pour protester contre la fermeture nocturne des urgences pédiatriques de Voiron, fermée depuis le 4 mai faute d'internes. Ils demandent des garanties sur une réouverture 24 heures sur 24 alors que la situation rappelle celle des urgences adultes en fonctionnement adapté depuis 2021. Certaines familles se retrouvent donc désormais à plus de 60 km du CHU en cas d'urgence nocturne. Une rencontre avec la direction est prévue à 15h pour tenter d'obtenir des engagements. Des travaux sur la ligne TGV entre Valence et Lyon entraînent des perturbations jusqu'à la mi-juin. La SNCF remplace 6 aiguillages et 1 km de voie au niveau de Claveyson et Brin dans la Drôme, ce qui impose donc la fermeture de la ligne les week-ends des 30 mai, 6, 13 et 20 juin. Des suppressions de TGV inouïes et des allongements de trajets d'environ 1 heure sont annoncés, notamment entre Valence-Ville et Lyon-Pardieu ou Lyon-Perrache. Un homme de 23 ans a été retrouvé grièvement blessé par balle au thorax dans la nuit de samedi à dimanche à Échirolles, place Valmy, en plein quartier des Granges. Connu de la justice pour trafic de stupéfiants, il avait récemment séjourné dans l'agglomération grenobloise. Les enquêteurs privilégiaient donc un règlement de compte lié au trafic de drogue, même si un contentieux personnel reste envisagé. La victime a été transportée au CHU de Grenoble. Un mot de cinéma pour terminer avec le film La La Land, rediffusé cette semaine au Pathé Grenoble. Si vous n'avez jamais vu ce film, c'est avec Emma Stone et Ryan Gosling. À Los Angeles, Mia, serveuse, rêve d'une carrière d'actrice et Sébastien, lui, est passionné de jazz et joue du piano dans des bars. Et le destin va évidemment réunir ces deux rêveurs. C'est donc à retrouver au Pathé Grenoble ce jeudi à 21h.
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3: Pour le litre de samplon 95 ce matin, direction une nouvelle fois les stations de Mélan, de Cessiné, de La Tronche ou encore de Voiron, c'est toujours affiché à 1,99€. Et pour le gasoil, 2,09€ pour le Carrefour Grand Place, 2,09€ également pour l'Intermarché de Saint-Martin-d'Air. Et c'est moins cher sinon à Saint-Égrève chez Carrefour, 2,07€ aujourd'hui. Et c'est aussi 2,07€ le litre de gasoil sinon à l'Intermarché d'Apprieux.

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2: C'est la première fois que j'entends ce prénom.
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1: 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Ça, je pense que c'est la messagerie.
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1: 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Voici Nuit Incolore pour les hits avant le retour du dos du réveil.
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0: Nu incolore, qui a fait 10 ans de conservatoire quand même. Respect. Nu incolore dans le réveil, c'était dépassé sur votre radio.
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0: Et aujourd'hui, dans notre dos du réveil, nous parlons... Les tout premiers smartphones qu'on a eu à l'époque, oh là là, quelle époque.
2: Vos premiers portables, Facebook, oui. Insta pour nous dire tout ça, et oui, pas les smartphones.
0: Oui, oui, j'ai fait un lapsus, j'ai dit premier smartphone parce qu'on a l'habitude de dire smartphone, ouais. Maintenant on dit plus téléphone portable, mais c'est les premiers téléphones portables dont on parlait, premiers téléphones mobiles, les premiers GSM.
2: On a parlé des premiers iPhone, des BlackBerry, il y a eu des Nokia évidemment, il y a Maëdis aussi qui dit le Samsung Diva, ça me rappelait trop rien, c'est un espèce de Samsung matelassé blanc dégueulasse, là c'est pas beau du tout. Il y a Victor aussi qui dit... J'avais un Siemens C25 et je me suis fait une réflexion parce que du coup quand il y a des modèles que je connais pas, je les mets dans Google voir à quoi ça ressemble. En fait, à l'époque, nos mains étaient immenses par rapport au téléphone.
0: Mais oui, c'est clair, mais carrément, je voulais y revenir.
2: Justement. Et c'est pas qu'on avait des grandes mains, c'est qu'on avait des petits portables.
0: Exactement, et en fait, c'était la course à la miniature à l'époque. Mmh. Je me rappelle notamment du Motorola clapé qui était tout petit. Trop bien, il est magnifique. Magnifique ce portable. Et aujourd'hui, c'est voilà, c'est de plus en plus grand. Maintenant, c'est les trucs, ça se plie. T'as une tablette si tu le déplies.
2: Ça rentre pas dans ta poche de jean.
0: Ouais, c'est clair.
2: Les filles comprendront vous, en général, ça rentre dans vos poches, mais les jeans féminins pour faire rentrer un téléphone, un portefeuille, c'est bon, ça rentre pas. Quoi.
0: Ouais, mais c'est pas grave, j'ai une télécom portable. Enfin, comme smartphone, pardon, excusez-moi. Facebook, Insta, WhatsApp également pour nous dire quelles sont tes qualités. Votre premier téléphone portable, on se rappelle que des bons souvenirs.
2: C'était quoi, toi, Alex?
0: C'était quoi? Mais c'était un Motorola et c'était les vieux frigos.
2: Ouais.
0: C'était vraiment les frigos, les premiers, entre guillemets, c'était à l'époque encore France Télécom.
2: Yep.
0: Itinéris, c'était. Oh là!
2: Ah, oh, le baril, vraiment, il n'est pas de souvenirs.
0: Itinéris que de souvenirs. Bref, et voilà, c'est un gros Motorola, je sais pas lequel, mais voilà.
2: Genre, ouais, il était trop cool.
0: Je me revois encore en train d'aller avec mon père ou ma mère, je crois que c'était mon père, en train d'aller au magasin pour prendre le portable. C'est un truc de fou. C'était il y a 2 ans, bien sûr. La flûte de Witt. Avec la flûte de Witt, avec notamment David Guetta, Jennifer Lopez, Save Me Tonight, et vous continuez à répondre sur nos réseaux sociaux.
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0: David Guetta avec Jennifer Lopez dans le réveil ce matin, c'était Save Me Tonight.
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0: Et c'était sur la radio de Grenoble, sur Hot Radio. Le plein d'essence à gagner ce mardi matin. On va vous révéler dans quelques instants la plaque gagnante du jour, bien évidemment. Mais d'abord, on vous dit où aller chercher le sticker.
2: Si vous passez à côté de Décathlon aujourd'hui à Comboire, sachez qu'ils y sont, les autocollants Hot Radio. Et si vous êtes à MacPress à Voiron, ça fonctionne aussi. C'est gratuit dans tous les cas de le récupérer.
0: On vous souhaite bonne chance. Alors je suis parti comme dans le... Zaou, dans quelques instants pour les hits comme Caroline, avec MC Solar évidemment. Et derrière donc la plaque gagnante de ce mardi matin. Bon début de journée les Grenoblois, c'est Hot Radio.
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0: Caroline.
1: Zaou avec MC Solar dans le réveil Hot Radio ce matin.
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1: C'est peut-être à Grenoble, c'est peut-être à Voiron qu'on vous a repéré, c'est où qu'on a repéré aujourd'hui?
3: C'était à Grenoble et c'était sur la voie sur berge du coup. On s'est croisé avec votre C1. La plaque qu'on cherche, c'est CE141, deux lettres aujourd'hui.
1: Si vous pensez avoir reconnu votre véhicule dans cette description, ça sent très très bon. Il va falloir confirmer tout ça en nous appelant maintenant au 0825 740 940. Véhicule qu'on a repéré grâce au sticker, la liste complète à retrouver facilement, Clarisse. Hein.
3: Sur nos réseaux sociaux, c'est les posts épinglés, c'est tout en haut à chaque fois.
1: Liste complète des établissements chez qui aller récupérer l'autocollant gratuitement. Voici le classique Hot Radio, les Black Eyed Peas.

0: 9h30, le réveil, ça continue avec Bruno Mars. Et Just Mind dans quelques instants. Et dans quelques instants, retour, Clarisse.
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0: J'adore. Bonjour Teddy.
2: Bonjour tout le monde.
0: Are you ready pour jouer au 20 secondes
2: de la gloire?
0: Plus
2: que jamais.
0: C'est vrai?
2: Pardon. Je suis pas encore prêt, mais ça va le faire.
0: Ça promet. L'info, la météo. En attendant, c'est bon, tu as repris ta respiration, tout va bien?
2: C'est bon.
0: Allez, vas-y. On y va, c'est parti. On inspire un bon coup pour l'info et la météo. Teddy Marazan, il est 9h30.
3: Retour au calme aujourd'hui après quelques jours assez agités dans le ciel isérois. On aura toujours pas mal de passages nuageux, mais de belles éclaircies sont aussi à prévoir dans la journée. Et pour le reste de la semaine, c'est pareil, du soleil et des nuages en alternance avec des températures qui vont progressivement remonter. Mais avant ça, pour ce matin, comptez une minimale de 10 degrés pour Moiran et Voiron et une maximale de 22 degrés pour cet après-midi à Grenoble et Cessiné.
0: Merci Teddy. Et après la météo, c'est évidemment l'info de ce mardi, de ce 19 mai aujourd'hui.
3: Les syndicats appellent à la mobilisation cet après-midi à 14h devant le CHU de Grenoble pour protester contre la fermeture nocturne des urgences pédiatriques de Voiron, fermé depuis le 4 mai faute d'interne. Ils demandent des garanties sur une réouverture 24 heures sur 24 alors que la situation rappelle celle des urgences adultes en fonctionnement adapté depuis 2021. Certaines familles se retrouvent donc désormais à plus de 60 km du CHU en cas d'urgence nocturne. Une rencontre avec la direction est prévue à 15h pour tenter d'obtenir des engagements. Des travaux sur la ligne TGV entre Valence et Lyon entraînent des perturbations jusqu'à la mi-juin. La SNCF remplace 6 aiguillages et 1 km de voie au niveau de Clavaison et Brin dans la Drôme, ce qui impose donc la fermeture de la ligne les week-ends des 30 mai, 6, 13 et 20 juin. Des suppressions de TGV inouïes et des allongements de trajets d'environ 1 heure sont annoncés, notamment entre Valence-Ville et Lyon-Pardieu ou Lyon-Perrache. Un homme de 23 ans a été retrouvé grièvement blessé par balle au thorax dans la nuit de samedi à dimanche à Échirolles, place Valmy, en plein quartier des Granges. Connu de la justice pour trafic de stupéfiants, il avait récemment séjourné dans l'agglomération grenobloise. Les enquêteurs privilégiaient donc un règlement de compte lié au trafic de drogue, même si un contentieux personnel reste envisagé. La victime a été transportée au CHU de Grenoble. Un mot de cinéma pour terminer avec le film La La Land, rediffusé cette semaine au Pathé Grenoble. Si vous n'avez jamais vu ce film, c'est avec Emma Stone et Ryan Gosling. À Los Angeles, Mia, serveuse, rêve d'une carrière d'actrice et Sébastien, lui, est passionné de jazz et joue du piano dans des bars. Et le destin va évidemment réunir ces deux rêveurs. C'est donc à retrouver au Pathé Grenoble ce jeudi à 21h. Go!

0: Just might. Bonne mars dans le réveillot radio, bon mardi matin avec nous.
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0: On y va, c'est parti Clarisse, jeu des 20 secondes, pas du tout ce... Oui c'est 20 secondes de la gloire, ça marche aussi, allez.
2: 20 secondes pour répondre à un maximum de questions de culture générale sur un thème donné. Il y a 3 thèmes, évidemment du coup le premier que je choisis est avantagé. C'est pour ça qu'il va falloir une question pour déterminer qui choisira le premier thème. C'est une question de rapidité. Le premier à me donner le jour que nous sommes remporte la manche.
3: Mardi,
0: mardi.
3: 19 mai.
2: 19 mai.
0: Oui. Bon, ok. Je m'attendais pas du tout à une question, je m'attendais qu'il soit un peu plus intellect, mais bon, ok, d'accord.
2: Il va falloir choisir parmi ces 3 séries-là. Teddy, est-ce qu'on joue avec le thème des vacances, le thème de la chance, en l'honneur des 50 ans du loto, ou un thème hygiène de vie?
3: La chance, allez.
0: Allez, en espérant parti. Que tu en aies pas trop.
3: Oui.
0: Ah, pardon, j'ai lancé le chrono.
2: Il part à la fin de la première question.
0: Oui.
2: Teddy, on y va. 20 secondes de la gloire sur le thème de la chance. Quel objet à 4 feuilles est traditionnellement associé à la chance?
3: Trèfle à 4 feuilles.
2: Oui. Ah, oui. Dans quel pays le mannequin écho, un chat qui lève la patte et un porte-bonheur?
3: Japon.
2: Oui. Quel nombre est souvent associé comme porte-malheur dans les pays occidentaux?
3: 13.
2: Oui. Quel objet accroché au-dessus d'une porte est censé porter bonheur?
3: Je sais pas.
2: Un fer à cheval. Quelle est la couleur traditionnellement associée à la chance en Chine?
3: Jaune.
2: Rouge.
0: Voilà,
2: ça fait 3 bonnes réponses.
0: Ouais, alors le 13, c'est, ça dépend des pays. Hein. C'est des pays où ça porte malheur et des pays où ça porte bonheur. Hein. C'est un peu. Bon, c'est particulier. Bon, bref, ça fait 3 points en tout cas.
2: Il reste 2 thèmes.
0: Mais c'est quoi les 2 thèmes du coup?
2: Est-ce qu'on joue avec les vacances ou l'hygiène de vie?
0: Ah, les vacances.
3: Je préfère choisir ça.
2: Ça marche.
0: Tu dis que tu devrais choisir. T'aurais dû choisir ça. Tu vas le savoir dans quelques instants.
2: Ouais. 20 secondes pour répondre à un maximum de questions.
0: Bien sûr.
2: Avec celle-ci en premier, quelle île espagnole est célèbre pour ses fêtes et ses plages, Alex? L'île de la fête en Espagne.
0: Ibiza.
2: Dans quel pays peut-on visiter la ville de Dubrovnik rendue célèbre par Game of Thrones?
0: Croatie.
2: Oui. Comment appelle-t-on un séjour où tout est compris, repas, hôtel, activité?
0: All inclusive, baby.
2: Oui. Quelle est la capitale européenne qui est traversée par le Danube?
0: Bonne question. Metz.
2: Budapest. Quel document européen facilite les soins médicaux pendant les vacances? Ça, c'était la carte européenne d'assurance maladie.
0: Ouais, t'aurais pu me laisser répondre quand même, même
2: non,
0: si c'était pas dans le chrono, mais c'est pas grave.
3: Quoi.
0: Même si c'était pas dans le chrono, j'aurais pu quand même tenter de répondre.
2: Et c'est une très belle égalité, messieurs, bravo. Pour commencer la semaine. Bravo, 3 parties.
0: Bravo, nous. Bravo, nous. Allez, pour fêter. On est Iggy Azalea qui a fait un pronostic.

0: Taylor Swift avec Opalite dans le réveil Hot Radio.
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0: 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Et puis, dans quelques instants, le retour des hits avec Marine. On écoutera Escroc dans le réveil.
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0: Marine et son escroc dans le réveil de ce mardi matin. Et non, elle ne parle évidemment pas de Guillaume qui arrive dans quelques instants. Bonjour Guillaume.
1: Salut Guillaume.
2: Non, je ne suis pas l'escroc de Marine, je suis celui d'Alex.
0: Oh, tu es escroc en quoi alors? Tu m'escroques quoi?
2: Oh, je t'escroque tout ce que tu veux, tu n'as qu'à demander.
1: Il n'est pas compliqué, c'est bien.
0: Super, génial. Alors, en quoi tu peux me dépouiller? Super.
1: C'est le cambrioleur, il arrive chez toi, il dit, qu'est-ce que vous voulez que je débarrasse?
0: C'est les déménageurs bretons en fait. Oh, purée. Bon, on va revenir rapidement sur ce dos du réveil. On parlait des premiers portables tout à l'heure. Le premier portable qu'on a eu, c'est quoi ton premier portable que tu as eu, toi, Guillaume?
2: Oh, je me souviens plus, zut. Ah, par contre, je me souviens qu'il y a un truc qui m'agaçait, c'est que les gens voulaient pas m'appeler dessus parce que ça coûtait une couille en fait d'appeler
1: c'est vrai,
2: sur un portable.
1: Tu t'es bipé et t'attendais qu'on te rappelle.
0: Mais on en parlait tout à l'heure, c'est vrai, il n'y avait pas les forfaits illimités évidemment à l'époque, et il y avait eu le forfait Millennium de Bouygues dans les années 2000 qui était révolutionnaire, c'était 2002-2003, et là c'était illimité le soir et le week-end.
2: Tu sais qu'il y a des gens au début qui avaient des téléphones en fait qui ne permettaient pas de parler dedans, tu recevais un message qui disait que tu devais rappeler quelqu'un,
0: oui.
2: Ça s'appelait Bibop,
0: ah ouais,
2: ou un truc comme ça, je crois.
0: C'était le tam-tam.
2: Oui, t'as ouvert un truc comme ça, ouais.
0: Et où les. Oui, oui, enfin, c'était un truc, tu l'avais en général vers les la beepers, ceinture. Là. Vers la ceinture. Ouais, c'est ça, une sorte de beeper.
1: Okay.
0: Ça bipait, et après t'avais le numéro qui s'affichait, fallait le rappeler.
1: Mais tu pouvais le rappeler avec ce téléphone ou fallait trouver un autre téléphone?
2: Bien sûr que non.
0: Non, c'était pas fait.
2: Fallait trouver un téléphone fixe.
0: Eh oui, c'est ça.
1: Oh, wow.
0: Oh là là, toute une époque, évidemment. Allez, c'est parti, direction 2026, le futur avec Guillaume et le jeu de la plaque, notamment pour gagner un plein d'essence dans quelques instants. On vous souhaite un très très bon mardi et on vous dit à demain pour de nouvelles aventures. 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

0: Salut, soyez les bienvenus sur Europe Radio. Il est 10h du mat, on fait un point sur l'info avant d'écouter Miley Cyrus du Mazo One, suivi de la Tortura de Chaka.
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0: L'info Hot Radio pour ce mardi 19 mai, c'est avec Teddy Marazen et on commence par la météo.
2: Retour au calme aujourd'hui après quelques jours assez agités dans le ciel isérois. On aura toujours pas mal de passages nuageux, mais de belles éclaircies sont aussi à prévoir dans la journée. Et pour le reste de la semaine, c'est pareil, du soleil et des nuages en alternance avec des températures qui vont progressivement remonter. Mais avant ça, pour ce matin, comptez une minimale de 10 degrés pour Moiran et Voiron et une maximale de 22 degrés pour cet après-midi à Grenoble et Cessinet. Un homme de 23 ans a été retrouvé grièvement blessé par balle au thorax dans la nuit de samedi à dimanche à Échirolles, place Valmy, en plein quartier des Granges. Connu de la justice pour trafic de stupéfiants, il avait récemment séjourné dans l'agglomération grenobloise. Les enquêteurs privilégiaient donc un règlement de compte lié au trafic de drogue, même si un contentieux personnel reste envisagé. La victime a été transportée au CHU de Grenoble. Les syndicats appellent à la mobilisation cet après-midi à 14h devant le CHU de Grenoble pour protester contre la fermeture nocturne des urgences pédiatriques de Voiron, fermée depuis le 4 mai faute d'internes. Ils demandent des garanties sur une réouverture 24h sur 24 alors que la situation rappelle celle des urgences adultes en fonctionnement adapté depuis 2021. Certaines familles se retrouvent donc désormais à plus de 60 km du CHU en cas d'urgence nocturne. Une rencontre avec la direction est prévue à 15h pour tenter d'obtenir des engagements. Des travaux sur la ligne TGV entre Valence et Lyon entraînent des perturbations jusqu'à la mi-juin. La SNCF remplace 6 aiguillages et 1 km de voie au niveau de Claveyson et Brun dans la Drôme, ce qui impose donc la fermeture de la ligne les week-ends des 30 mai, 6, 13 et 20 juin. Des suppressions de TGV inouïes et des allongements de trajets d'environ 1 heure sont annoncés, notamment entre Valence-Ville et Lyon-Pardieu ou Lyon-Perrache. Un mot de cinéma pour terminer avec le film La La Land, rediffusé cette semaine au Pathé Grenoble. Si vous n'avez jamais vu ce film, c'est avec Emma Stone et Ryan Gosling. À Los Angeles, Mia, serveuse, rêve d'une carrière d'actrice et Sébastien, lui, est passionné de jazz et joue du piano dans des bars. Et le destin va évidemment réunir ces deux rêveurs. C'est donc à retrouver au Pathé Grenoble ce jeudi à 21h.
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2: Pour le litre de samplon 95 ce matin, direction une nouvelle fois les stations de Mélan, de Cessinet, de La Tronche ou encore de Voiron, c'est toujours affiché à 1,99€. Et pour le gasoil, 2,09€ pour le Carrefour Grand Place, 2,09€ également pour l'Intermarché de Saint-Martin-d'Hères. Et c'est moins cher sinon à Saint-Égrève chez Carrefour, 2,07€ aujourd'hui. Et c'est aussi 2,07€ le litre de gasoil sinon à l'Intermarché d'Apprieux.

0: Allez, bonjour tout le monde, bienvenue. Le 19 mai, aujourd'hui, le 139e jour de l'année. Prochain jour férié, pour ceux que ça intéresse, ça approche. Ce sera dans 6 jours, ce sera le lundi de Pentecôte, lundi 25, qui approche donc. Jour férié, ça veut dire à nouveau long week-end, pour certains, en tout cas ceux qui profitent encore de ce jour férié du lundi de Pentecôte. Samedi, dimanche, lundi, repos. Cool. Bon anniversaire à Sam Smith, tiens, aujourd'hui. En passant, bon anniversaire à lui, ça lui fait combien? 34 ans pour Sam Smith. On va écouter Bébé Rexha pour commencer aujourd'hui New Religion et Lola Young. Dans un instant, avec Messi.
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3: 20% tout okay. 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

0: Bébé Rexa sur la radio de Grenoble avec New Religion. Demain 20h30, les cachotiers par la compagnie Interlude et compagnie. Un week-end pépère, raté, Étienne déprime, ses potes cachent des maîtresses, un bébé débarque, une voisine veut accoucher chez lui. Et un chasseur veut le tirer comme une perdrix. Entre mensonges, quiproquos et révélations inattendues, tout part en vrille. C'est à voir à partir de 12 ans, ça s'appelle Les cachotiers par la compagnie Interlude et compagnie. Ce sera demain à 20h30 à la basse-cour. La suite, Robbie Williams pour le classique avec Suprême. Et puis on écoute Naïka juste après avec One Track Mind. 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

Rihanna sur votre radio avec Only Girl. 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On va écouter Bormine. Ça, c'est pour la suite. Ça arrive avec Cry For You, juste après Angèle avec Justice. C'est What You Want. Bienvenue sur votre radio ce mardi matin.

0: Lady Gaga, Julien Lib et Ota pour la suite. Et un mot de l'Eurovision Junior. Il y a eu l'Eurovision, c'était samedi à Vienne en Autriche, remporté par la Bulgarie. La France avec Monroe a terminé 11e, hein, je vous le rappelle. Et l'Eurovision Junior, ça se prépare. Alors ça, on l'a gagné l'année dernière avec la Française Lou Deleuze. Du coup, ça aurait dû être en France, mais ils ont changé d'avis. Finalement, ça va se passer à Malte. C'est ce qui a été annoncé la semaine dernière. C'est Malte qui va accueillir la 24e édition de l'Eurovision Junior. 24e édition qui aura lieu, c'est facile à retenir, le 24 octobre 2026. C'est la troisième fois que ça se fait à Malte après 2014 et 2016. On parle bien de l'Eurovision Junior. La suite, Julien Libota, Dis-moi où, et Lady Gaga avec Just Dance.
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0: Charlotte Cardin est à même pas la Jenny qui arrive avec Dracula. Pour faire suite à la série 10% qui a cartonné sur France 2, Netflix prépare un film à 10% avec les mêmes acteurs. Il sera dispo le 10 septembre avec Camille Cotin, donc Laure Calamy, Thibaut de Montalembert, Nicolas Maury ou encore Liliane Rovert. Après la fermeture de son agence, Andrea est devenue réalisatrice, sauf que son acteur principal l'a lâché au dernier moment.
1: J'ai plus d'acteurs, j'ai plus de films, on perd les financements, on perd tout.
0: Alors du coup, elle cherche un plan B.
2: J'ai appelé tous les agents de Paris pour vérifier les disponibilités des acteurs manquables. Et donc, serai libre dans 12 jours, Gérard Depardieu, dont tu pourrais relancer la carrière, et Thibaut InShape.
0: Et c'est pas gagné. 10%, le film, le 10 septembre, sur Netflix, et la bande-annonce qui est dispo depuis quelques jours. Comme promis, Tamim Palak, on va écouter avec Jenny pour Dracula, Charlotte Cardin aussi avec Feel Good en programme. Avant de retrouver tout à l'heure la plaque, on va vous rembourser votre plein d'essence.
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0: Pala et Jenny qu'on vient d'écouter sur la radio de Grenoble avec Dracula.
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0: Et aujourd'hui, ce sera une C1 rouge CE 141 de lettres. On l'a vu sur la voie sur Berge à Grenoble. Si c'est votre voiture, je répète la plaque du jour. CE 141 de lettres. Si c'est votre voiture, vous appelez le 0825 740 940 et on vous rembourse votre plein d'essence. Pour récupérer l'autocollant radio, vous pouvez passer par exemple chez But à Saint-Égrève. La suite avec Vita, ça fait mal. Et Jay-Z et Alicia Keys, côté classique. Empire State of Mind, ça arrive tout de suite sur votre radio.
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0: Imagine Dragons sur Hot Radio avec Believer en ce mardi matin. Ravin l'aîné en préparation, ce sera avec Love Me Not juste après Zao avec un invité, MC Solar. Voici comme Caroline tout de suite sur Hot Radio.
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0: Avant midi, on va écouter K-pop Demon Hunters avec Free. Et on parle de la tournée qui s'appelle K-pop Shadow Hunters, que vous allez pouvoir découvrir. Ce sera début 2027, par exemple. La tournée K-pop Shadow Hunters sera à la Bourse du Travail à Lyon le 3 janvier 2027, ou encore à Bélé quelques semaines plus tard, le 27 février 2027. À Bélé, ce sera à l'intégrale. Ça, c'est pour le K-pop Shadow Hunters. À midi l'info, ce sera avec Teddy Marazen. Comme promis, on les écoute. K-pop Demon Hunters avec Free. Et DJ Snake, Justin Bieber qui arrive aussi, ce sera avec Let Me Love You.
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2: Et ce matin, nous allons faire sonner chez Diem, pour tout vous dire.
3: C'est la première fois que j'entends ce prénom.
2: Pareil, dans la Rome antique, le nom Diem était attribué tant aux hommes qu'aux femmes, symbolisant l'espoir et les possibilités que chaque nouveau jour apporte. Est-ce que Diem va nous répondre ? Allô, Diem ?
4: Bonjour.
2: Ah, ça, je pense pas que c'est Diem. Ça, je pense que c'est la messagerie.
3: Oui, ça ressemble à une voix qu'on connaît un peu trop, malheureusement.
2: On va rajouter 100€ de plus, du coup, dans le coffre-fort, tout simplement. Hop là. Et il y aura donc, demain, 900€ à gagner, Clarisse. On est pas loin des 1000, déjà.
3: 900€ dans le coffre-fort du réveil. On vous donne toujours le code à 8h05 et on espère toujours le réentendre à 9h05.

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0: Sur l'info, avant d'écouter I Just Might de Bruno Mars et puis Angèle qui arrive avec Roméo Elvis, ce sera tout oublié.
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0: L'info de radio, comme promis, Teddy Marazen et on commence par la météo.
2: Le soleil a bien du mal encore aujourd'hui à s'imposer dans un ciel une nouvelle fois assez couvert en Isère. Mais on vous le promet, à partir de demain, retour du beau temps à Grenoble avec de très belles éclaircies à prévoir dans la journée. On aura enfin le droit à un beau ciel bleu. Et ce sera d'ailleurs comme ça au moins jusqu'à samedi. Et pour les températures, entre 12 et 19 degrés pour la matinée à Rives et Voiron et jusqu'à 24 degrés pour l'après-midi à Grenoble et Saint-Égrève. Un homme de 23 ans a été retrouvé grièvement blessé par balle au thorax dans la nuit de samedi à dimanche à Échirolles, place Valmy, en plein quartier des Granges. Connu de la justice pour trafic de stupéfiants, il avait récemment séjourné dans l'agglomération grenobloise. Les enquêteurs privilégiaient donc un règlement de compte lié au trafic de drogue, même si un contentieux personnel reste envisagé. La victime a été transportée au CHU de Grenoble. Les syndicats appellent à la mobilisation cet après-midi à 14h devant le CHU de Grenoble pour protester contre la fermeture nocturne des urgences pédiatriques de Voiron, fermée depuis le 4 mai faute d'internes. Ils demandent des garanties sur une réouverture 24h sur 24 alors que la situation rappelle celle des urgences adultes en fonctionnement adapté depuis 2021. Certaines familles se retrouvent donc désormais à plus de 60 km du CHU en cas d'urgence nocturne. Une rencontre avec la direction est prévue à 15h pour tenter d'obtenir des engagements. Des travaux sur la ligne TGV entre Valence et Lyon entraînent des perturbations jusqu'à la mi-juin. La SNCF remplace 6 aiguillages et 1 km de voie au niveau de Claveyson et Brun dans la Drôme, ce qui impose donc la fermeture de la ligne les week-ends des 30 mai, 6, 13 et 20 juin. Des suppressions de TGV inouïes et des allongements de trajets d'environ 1 heure sont annoncés, notamment entre Valence-Ville et Lyon-Pardieu ou Lyon-Perrache. Un mot de cinéma pour terminer avec le film La La Land, rediffusé cette semaine au Pathé Grenoble. Si vous n'avez jamais vu ce film, c'est avec Emma Stone et Ryan Gosling. À Los Angeles, Mia, serveuse, rêve d'une carrière d'actrice et Sébastien, lui, est passionné de jazz et joue du piano dans des bars. Et le destin va évidemment réunir ces deux rêveurs. C'est donc à retrouver au Pathé Grenoble ce jeudi à 21h.
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2: Pour le samplon 95 aujourd'hui, direction les stations Total de Mélan, de Cessiné, de La Tronche ou encore de Voiron, comptez 1,99€ encore une fois aujourd'hui. Et pour le gasoil, de 0,09€ pour le Carrefour Grand Place, de 0,09€ aussi pour l'Intermarché de Saint-Martin-d'Air. C'est moins cher sinon au Carrefour de Saint-Égrève, de 0,07€ aujourd'hui. Et c'est aussi de 0,07€ sinon le litre de gasoil à l'Intermarché d'Aprieux. 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

0: Julien Lib arrive et Miley Cyrus aussi pour démarrer l'après-midi. Il y a le classement des 350 personnalités les plus riches de Grande-Bretagne qui a été publié la semaine dernière par le journal qui s'appelle le Sunday Times. Et là, truc de fou. Écoutez bien, en un an, la fortune de David et Victoria Beckham a été multipliée par deux. Même plus que ça d'ailleurs. Ils sont désormais à la tête ensemble d'une fortune estimée à 1 milliard 360 millions d'euros. Et du coup, David Beckham est désormais aussi le tout premier sportif à intégrer le club des milliardaires en Grande-Bretagne. 1 milliard 360 millions d'euros à eux deux. Quoi qu'ils ont les reins couverts. Miley Cyrus du Mazouane qui arrive et Julien Lib avec Autrement dans un instant pour débuter l'après-midi.
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0: One de Miley Cyrus, vous êtes sur la radio de Grenoble. Demain mercredi 14h30, pour les enfants de 3 à 8 ans, vous allez pouvoir découvrir une pièce qui s'appelle « Comment devenir un vrai pirate ». C'est Léo qui est un petit garçon curieux, malicieux, qui rêve depuis qu'il est tout petit de parcourir le monde et surtout les mers. Dans ses rêves, il devient Barbe Noire, un pirate sans peur qui fend l'océan sur son bateau. « Comment devenir un vrai pirate » pour les 3 à 8 ans, ce sera demain 14h30 à la Comédie de Grenoble. Taylor Swift, dans un instant avec Elisabeth Taylor. On va l'écouter juste après « Kyo Sita » avec Le Chemin, ça c'est pour le Classico Radio.
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Love Again, c'est Dua Lipa qu'on a écouté sur Hot Radio. 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La suite Paul Kaik, Brailleur, Stromae, que ce soit clair, et Bébé Rexha avec New Religion. Maintenant sur votre radio.

0: L'après-midi. Du début d'après-midi, 13h, on fait le point sur l'info tout à l'heure. Et ce sera avec Teddy Marazen. 13h-16h, Mathis qui va vous accompagner. Et puis 16h-20h, comme tous les jours, ce sera la family avec Jérémy et Mathilde, occasion de gagner encore une fois plein de cadeaux. Donc vous restez avec nous et moi je vous retrouve demain, juste après le réveil d'Alex et Clarisse. On sera demain ensemble à partir de 10h du mat. La suite pour l'après-midi, du soleil. Du soleil et du Gims. Et puis on aura Calvin Harris aussi avec Cody Pizzer Love. Salut et demain.
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0: Allez, bonne pause d'âge, je vous envoie plein de force si vous bossez là dans les restos, bureaux, télétravail, on se motive. Il y a Camaro qui arrive avec Océan Angèle et Justice à 13h.
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0: C'est votre radio, c'est Mathis, nouvelle émission qui démarre, tranquille, avec en plus de ça, un point sur l'info dans la région. Et la météo, c'est avec Teddy Marazen.
2: Le soleil a bien du mal encore aujourd'hui à s'imposer dans un ciel une nouvelle fois assez couvert en Isère. Mais on vous le promet, à partir de demain, retour du beau temps à Grenoble avec de très belles éclaircies à prévoir dans la journée. On aura enfin le droit à un beau ciel bleu. Et ce sera d'ailleurs comme ça au moins jusqu'à samedi. Et pour les températures, entre 12 et 19 degrés pour la matinée à Rives et Voiron et jusqu'à 24 degrés pour l'après-midi à Grenoble et Saint-Égrève. Un homme de 23 ans a été retrouvé grièvement blessé par balle au thorax dans la nuit de samedi à dimanche à Échirolles, place Valmy, en plein quartier des Granges. Connu de la justice pour trafic de stupéfiants, il avait récemment séjourné dans l'agglomération grenobloise. Les enquêteurs privilégiaient donc un règlement de compte lié au trafic de drogue, même si un contentieux personnel reste envisagé. La victime a été transportée au CHU de Grenoble. Les syndicats appellent à la mobilisation cet après-midi à 14h devant le CHU de Grenoble pour protester contre la fermeture nocturne des urgences pédiatriques de Voiron, fermée depuis le 4 mai faute d'internes. Ils demandent des garanties sur une réouverture 24h sur 24 alors que la situation rappelle celle des urgences adultes en fonctionnement adapté depuis 2021. Certaines familles se retrouvent donc désormais à plus de 60 km du CHU en cas d'urgence nocturne. Une rencontre avec la direction est prévue à 15h pour tenter d'obtenir des engagements. Des travaux sur la ligne TGV entre Valence et Lyon entraînent des perturbations jusqu'à la mi-juin. La SNCF remplace 6 aiguillages et 1 km de voie au niveau de Claveyson et Brun dans la Drôme, ce qui impose donc la fermeture de la ligne les week-ends des 30 mai, 6, 13 et 20 juin. Des suppressions de TGV inouïes et des allongements de trajets d'environ 1 heure sont annoncés, notamment entre Valence-Ville et Lyon-Pardieu ou Lyon-Perrache. Un mot de cinéma pour terminer avec le film La La Land, rediffusé cette semaine au Pathé Grenoble. Si vous n'avez jamais vu ce film, c'est avec Emma Stone et Ryan Gosling. À Los Angeles, Mia, serveuse, rêve d'une carrière d'actrice et Sébastien, lui, est passionné de jazz et joue du piano dans des bars. Et le destin va évidemment réunir ces deux rêveurs. C'est donc à retrouver au Pathé Grenoble ce jeudi à 21h.
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2: Pour le samplon 95 aujourd'hui, direction les stations Total de Mélan, de Cessiné, de La Tronche ou encore de Voiron, compté 1,99€ encore une fois aujourd'hui. Et pour le gasoil, de 0,09€ pour le Carrefour Grand Place, de 0,09€ aussi pour l'Intermarché de Saint-Martin-d'Air. C'est moins cher sinon au Carrefour de Saint-Égrève, de 0,07€ aujourd'hui. Et c'est aussi de 0,07€ sinon le litre de gasoil à l'Intermarché d'Aprieux.

0: c'est Mathis, on commence l'émission très très fort. Je vous passe vite à Julien Doré et mon chouchou aussi, c'est Alex Perron. Et puis pour commencer d'ailleurs, info sur Julien Doré, il a terminé sa tournée, ça y est. Il est passé partout en France, au Canada aussi, et justement, on va bientôt pouvoir le retrouver au cinéma. Il y a un de ses concerts qui a été filmé, ça va sortir donc dans les salles de ciné. Il l'a intitulé sobrement Le Dernier Pestacle. Voilà, ça représente pas trop mal le personnage, et ça va sortir le 2 juillet prochain. Avant de mater ça au ciné, et bah Julien Doré, nous on l'écoute. Avec aussi Alex Perron, comme promis. Fever Dream juste avant la plaque.
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Alex Moran, je ne vous passe les Fever Dream, bienvenue, c'est la radio de Grenoble. Ça vous dit que je vous rembourse votre plein pour ce début d'après-midi? Bah on dit pas non. La plaque pour aujourd'hui, on vous a croisé sur la route du côté de la voie sur berge à Grenoble. C'était une C1 rouge, immatriculée CE141 de lettres. C'est votre voiture, c'est gagné, vous m'appelez 0825 740 940. La suite, Shakira Bélé, après Maroon 5, classique autre radio partout à Grenoble. Ah ouais.

Marina sur votre radio. Et d'ailleurs, ça y est, il y a la saison des mariages qui a commencé avec le retour des beaux jours. Bah, c'est le moment. Et bah, justement, j'ai vu qu'il y a une étude Opinionway qui est sortie autour des Français et du mariage. Bah, j'ai trouvé le budget moyen des Français pour un mariage en 2026. Et ça serait 7 781 €. Et on apprend aussi avec ça que 61% des Français préfèrent se paxer plutôt que se marier parce que ça coûterait donc trop cher. Et bah vous savez quoi? Au moins les hits chez nous c'est gratuit hein. Et toute la journée en plus hein. Ah c'est cadeau. La suite avec DJ Snake et Polar Sunshine, on va s'écouter Paradise. Et juste avant, voici Tame Impala Jenny. On se motive si vous êtes au top.

Pierre Demar, on se fait plaisir, vous êtes au bon endroit, il y a Jake et Carla qui arrivent pour la suite. Et puis là j'ai reçu un message de Bastien sur l'insta de la radio. Bastien lui il bosse en camping, ça prépare un peu la grosse saison avec l'été qui arrive, tout ça. Et Bastien qui m'a l'air un peu nostalgique d'ailleurs, vu qu'il m'a demandé de passer Mester KG. Voilà, le petit retour en 2020 qui fait bien plaisir. On va réviser la choré. Mester KG en préparation. Isalema, Jake Carla aussi. C'est clairement la meilleure playlist qui arrive.

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Vous êtes tout à fait mêlant, et ben on va chanter ensemble un Caroline avec Coldplay qui arrive et Zao MC Solar. Bienvenue, 14h sur votre radio. Ah ben c'est mardi, tout va bien, on pète des câbles. Bientôt le week-end.

0: C'est Mathis, plein de force à vous qui bossez là, je vous lâche pas. Bah ouais, on est là. Je vais redémarrer très vite une nouvelle demi-heure de hit. Ça va revenir avec Bruno Mars. Il sera demain en concert du côté de l'Ohio. Il sera à Toronto aussi en fin de semaine. Avant de venir nous voir, trois dates exceptionnelles de prévues en France, hein, je vous rappelle. Les 18, 20 et 21 juin prochains, ça sera au Stade de France. Bruno Mars, nous on l'écoute maintenant. Bruno Mars, je vous passe I Just Might. Alex Foron aussi. Alex Foron, je kiffe, ah, je vous le dis. Avec ça, je vais faire trembler les murs de la radio. Vous pensez aux personnes qui bossent dans l'open space.
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0: Bruno Mars et Just Might sur la radio de Grenoble, bienvenue.
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0: 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La suite du plan de hits Aurillac qui arrive juste après Sean Paul.

0: Southside, Pedro Capó, Georgie Noriega, REC 808, Shadow Towers, Puerto Rico.
1: On est en mode été, on va être dans la tête au moins. Pedro Capo avec Farouk cet après-midi sur votre radio. Et puis là on continue ensemble, c'est le plein de hits avec Ed Sheeran. Il a fait son grand retour d'ailleurs Ed Sheeran, c'était vendredi dernier avec un nouveau hit avec Martin Garrix, ça s'appelle Repeat It. Le hit est trop trop cool. D'ailleurs j'ai lancé une pétition pour qu'on vous le passe 12 fois par jour. Si vous voulez la signer, c'est possible, c'est cadeau. Ed Sheeran qui arrive, on va s'écouter Sapphire juste après Miley Cyrus. Voici Jumas One maintenant.

0: La suite des hits en ce mardi après-midi, David Guetta, Gilo et The Weeknd arrive aussi.
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0: Et puis juste avant, on en reparle, la cagnotte qui est en train de monter là du cash code. 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
0: 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Code au 712 et la suite du plan de hit, David Guetta, Jennifer Lopez. Avec aussi The Weeknd comme promis. Et un petit Mark Humbert en préparation. Ça fait plaisir à Jérémy.
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0: c'est Mathis. On va redémarrer une nouvelle demi-heure de hit ensemble avec Beyoncé qui arrive à... Le classique de Beyoncé, c'est Crazy in Love, qui arrive très vite à la maison. D'ailleurs, il y a des rumeurs qui tournent en ce moment sur Beyoncé. Elle pourrait potentiellement annoncer un nouvel album dans les prochains jours. Album qui pourrait sortir très vite. D'ailleurs, ça pourrait être pour le 26 mai. Ce serait donc mardi prochain. Voilà, j'avoue qu'y crois pas trop des masses, vu qu'en général, les albums, ça sort le vendredi. Mais bon, croisez doigts. Beyoncé, je vous la passe. Angèle Justice aussi. Sans oublier Santa. Bienvenue chez vous, à la maison.
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0: Angèle avec Justice sur la radio de Grenoble et on vous a croisé sur la route.
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0: 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Et il me semble qu'il y a Jennifer qui s'est entendue. Salut Jennifer.
2: Salut Mathis.
0: Il me semble que toi, Jennifer, t'es de retour au taf là, en ce début de semaine. Et surtout, t'as traversé la France là, le week-end dernier pour le long week-end.
2: C'est ça.
0: T'étais du côté du Gros du Roi, si je dis pas de bêtises.
2: Ouais.
0: Du coup, forcément, famille. T'as fait un gros plein.
2: Oui, un très gros plein.
0: Gros plein, tu m'as dit de 155 euros, si je dis pas de bêtises.
2: C'est ça, 155.
0: Mais tu sais qu'on te rembourse ton plein jusqu'à 100 euros ici sur Haute Radio.
2: Oui, et c'est bien pour ça qu'on y a joué.
0: Eh ben écoute, j'ai une bonne nouvelle pour toi, Jennifer. Je te rembourse ton plein, c'est fait. 100 euros, tu pars sur le compte en banque direct pour le début de semaine, c'est gagné.
2: Merci beaucoup.
0: Et avec grand plaisir, profite bien en tout cas. Et puis garde quand même l'autocollant, ça peut tomber à tout moment.
2: Ah oui, mais il n'y a pas de soucis, ça, sur toutes les voitures.
0: Et profite bien, la suite du plein de hit Taylor Swift, Beyoncé en classique. Et puis tiens, dis-moi Jennifer, quelle est la seule radio qui te rembourse ton plein dans la région?
2: Oh,

0: Comme on dit, c'est mardi, c'est bientôt le week-end. Et la semaine commence à se faire longue, d'autant plus que vous allez retrouver la famille à partir de 16h. Alors là, compliqué.
1: Non, ça va passer vite.
2: En tout cas.

0: Linda avec aussi Clara Luciani. À demain.
1: À demain.
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0: Il est 16h, soyez les bienvenus, ça y est, c'est le retour de la Hotte
1: Family.
0: Yep, c'est parti, jusqu'à 20h comme tous les jours avec Lucenzo Kenza Farah pour démarrer.
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0: Ça, c'est pour annoncer le retour du soleil à partir de demain.
1: Ah, ça va faire du bien. Allez, Tamim Pala et Jenny pour se remotiver aussi.
0: Le coup de cœur Hotte Radio. Tamim Pala, c'est ce qui arrive, on se l'écoute. Et puis le retour de l'info et de l'actu avec celui qui rentre de week-end seulement le mardi, Théo Andrieux.
1: Et on commence avec un petit point météo pour demain.
3: Et le soleil va briller demain à Grenoble. Il va faire beau toute la journée. Le ciel restera bien lumineux. Seul point négatif, le vent soufflera assez fort dans l'après-midi. Mais il va faire très bon demain. 12 degrés au réveil, mais déjà 18 en fin de matinée à Grenoble. Et entre 23 et 24 l'après-midi à Échirolles et à Meylan. À la une en Isère, le tireur serait toujours en fuite près de 48 heures après les coups de feu tirés sur un immeuble de Vienne. Des tirs qui ont eu lieu dans la nuit de dimanche à lundi dans le quartier d'Estressin, gangréné par le trafic de drogue. Une voiture a également été incendiée cette nuit-là en bas de l'immeuble. Les policiers de Vienne ont découvert 5 impacts de balles sur le bâtiment et plusieurs projectiles ont été retrouvés au pied de l'immeuble. Ils ont été récupérés pour une analyse balistique et quant à la voiture incendiée, les auteurs se seraient trompés de cible. Le propriétaire inconnu des services de police vient d'emménager dans le quartier. Dans l'actu également, c'est ce beau cadeau offert hier à Emmanuel Macron en personne, le maillot d'un hockeyeur originaire de Grenoble, Alexandre Texier. C'est la première ministre du Québec qui a offert hier le maillot d'Alexandre au président de la République à l'Élysée. Et oui, après un début chez les Brûleurs de Loups, le Grenoblois joue maintenant chez les Canadiens de Montréal. C'est d'ailleurs le seul Français à évoluer en NHL. La première ministre du Québec a donc tenu à faire ce cadeau à Emmanuel Macron lors de sa visite en France hier. C'est devenu un événement sportif majeur dans les environs et il revient cette année. L'UT4M, l'Ultra Trail qui relie les massifs de Beldon, du Taillefer, de la Chartreuse et du Vercors, aura lieu du 16 au 19 juillet. Et pour que cette 14e édition soit aussi réussie que les précédentes, le staff actuel de l'UT4M recherche des bénévoles pour les jours de course. Jean-Yves Costa, bénévole responsable de la communication.
4: Tout le monde peut être bénévole. On a un jeune bénévole là, qui a 17 ans et qui est même maintenant dans le staff, donc qui est étudiant. Donc ça va de 17, 16, 17 ans, donc des mineurs, jusqu'à des personnes d'un certain âge, comme moi, voire un peu plus avancées, et qui sont à la retraite, et qui reviennent comme une grande famille. On a une grande fidélité, parce qu'en fait, ils vivent la course de l'intérieur, et ils donnent de leur temps, parce qu'ils aiment faire ça, ils ont une grande envie de le faire. Donc tout le monde peut être bénévole.
3: Et à noter que pour être optimal, l'UT4M nécessite environ 850 bénévoles pour toutes sortes de missions, et il en manquera encore plusieurs centaines, donc n'hésitez pas, il reste de la place pour vous.
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0: Lucenzo et Kenza Farah vient de s'écouter Obsession. Vous êtes dans la famille. En plus, de plus en plus nombreux, tous les jours, jusqu'à 20h, 4h ensemble, ça fait beaucoup. Mais en même temps, quand on aime, on ne compte pas.
1: Et puis, le temps passe vite quand on aime. Hein. Vous allez voir, 4h, c'est très très vite, surtout quand on a toujours 200€ chez Spartoo.com à vous filer.
0: Voilà, venons-en au fait. Ce que vous attendez, oui. Les 200€ chez Spartoo.com, ça sera dans moins d'une heure. Hier, on a joué avec Julie, qui a gagné les 200 balles. Family Speed Test, envoyé Family 7, 11, 12, dès maintenant. Alors, je suis parti
1: comme dans... Les hits, pardon, waouh, le début d'émission est un peu rude là.
0: Tu as dit les vœux ?
1: Ouais, je voulais dire les hits, mais je sais pas, ma bouche a pas coopéré.
0: On va faire une plateforme, ça sera comme les vœux post-bac, mais ça sera les vœux de la famille.
1: Grave, dites-nous les chansons.
0: Zao, MC Solar, c'est ce qui arrive. Et dans le deuxième vœu, on va mettre les Spice Girls dans les classiques, c'est Wannabe.
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0: En vrai de vrai, c'est le meilleur de votre baladeur MP3. Si vous le retrouvez, il y avait ça. Avec les piles non rechargeables.
2: Ah bah évidemment, sinon c'était pas drôle. 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
0: Tiens, en parlant de classique, on s'en fait un classique autre radio maintenant. Mathis qui est dans le studio, on s'écoute.
3: Mais non,
2: on a dit les Spice Girls, Mathis, tu nous écoutes pas.
0: Tu nous écoutes pas, t'as vraiment aucun goût, hein. C'est dingue d'avoir pas de goût pareil. Voici les Spice Girls, c'est Wannabe.

0: ça. C'est l'un de mes coups de cœur du moment. Julien Lib, le nouveau, on vient de s'écouter. Dis-moi où vous êtes dans la haute famille.
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0: De retour dans 3 minutes, tout pile, le meilleur de ce qu'il ne faut pas louper de ce mardi.
2: Eh bien, comme tous les mardis sur TF1 tout à l'heure, Koh-Lanta.
0: J'en étais sûr.
2: Bah, y a pas de surprise, hein. Koh-Lanta, l'aventure continue. Et il s'est passé une dinguerie dans Koh-Lanta en Grèce. Ça a fait la une un peu partout, je vais tout vous raconter dans 3 minutes. Véritable dinguerie. Sinon, tout à l'heure, à la télé sur France 2, il y a un documentaire. Et Netflix a annoncé le retour d'une de leurs séries iconiques dans une petite vidéo un peu mystérieuse ce week-end.
0: Et on vous dira laquelle. On va tout vous révéler après Rosalia. Voici Despecha pour faire revenir le soleil à partir de demain. Et

0: Ça, c'est pour vous annoncer le retour de la chaleur. Jusqu'à 30 degrés quasi dans la région. Ça sera à partir de... après-demain, à partir de jeudi. Rosalia, c'était Despecha.
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0: Et là voici le retour du meilleur de ce qu'il ne faut pas louper, c'est ce soir à la télé. Et comme c'est mardi, vous le savez, le mardi, non, ce n'est pas ravioli. Le mardi, c'est évidemment...
2: Koh-Lanta sur TF1, tout à l'heure, 21h10. Bon, l'aventure continue pour les aventuriers qui sont encore en compétition chez nous. Non mais je suis pas trop cette année.
0: Elle a l'air vraiment en forme. Ouais, bah écoutez, l'aventure continue.
2: Ce que je peux vous dire, c'est que Koh-Lanta en Grèce, parce que Koh-Lanta c'est un programme qui est adapté dans un petit peu tous les pays.
0: Ouais.
2: Koh-Lanta en Grèce, il s'est passé une maxi dinguerie parce que le tournage a été suspendu. Il y a un aventurier.
0: Je pense l'avoir.
2: Oui.
0: Il devait pas rester sur des poteaux, mais sur des piliers de feta.
2: Non, c'est le raciste.
0: Le meilleur qui restait, c'était gagné. Mais non, mais
2: non, du tout. Koh-Lanta Grèce, il y a un aventurier qui a été touché par l'hélice d'un bateau. Il a dû se faire amputer.
0: Ah oui.
2: Donc ils ont arrêté le tournage.
0: Effectivement.
2: C'est pas la même ambiance. Nous ce soir, c'est beaucoup plus détente sur TF1.
0: Finalement, mon info sur la feta était quand même
2: plus joyeuse,
0: bien plus sympa. Donc merci Mathilde, encore des bonnes nouvelles. Ça fait plaisir, surtout en ce moment.
2: Ah bah oui.
0: On passe à quoi d'autre? Ce qu'il y a d'autre?
2: Il y a un documentaire sur France 2 qui a l'air trop bien. Il s'appelle Secret de la science. Où en fait, c'est autour de l'espace et on va être avec un ingénieur français qui bosse à la NASA. Et qui va partir à la rencontre des astronomes des observatoires qui est en France. Vrai de vrai, si vous kiffez l'espace, c'est sur France 2 tout à l'heure, 21h10. Il a l'air trop bien ce documentaire.
0: Et on termine avec une série qui fait un grand retour, c'est annoncé sur Netflix.
2: Ils ont publié une vidéo la semaine dernière Netflix où on voit des personnages dans des combinaisons toutes rouges avec des masques de Dali au milieu d'une banque. Donc la Casa des Papel sera de retour. On sait juste pas comment, si ça va suivre un personnage en particulier ou quoi, mais la Casa des Papel de retour.
0: C'est la grosse info qu'on vous donne dans la famille. Bruno Mars arrive, c'est I Just Might.

0: La famille vous reste tout pile une demi-heure.
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0: Normalement, vous êtes bon, même si vous avez encore un peu de route, vous arrêtez après, vous envoyez Famini.
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0: Et j'ai envie de vous dire, en parlant d'enfants, on a Matisse, toujours dans le studio.
2: La transition.
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0: Mais vrai de vrai, moi j'ai des paires de Crocs à la
2: mais
0: maison.
2: Mais c'est incroyable aussi pour aller dans le jardin.
0: Le confort. Il y a un avant, il y a un après.
2: Ah mais on est d'accord, on
0: est d'accord
2: là-dessus. L'arrière.
0: Vita, ça fait mal, comme pour Look et Lil Nas X.
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0: Lil Nas X, Star Walking, il fait trop plaisir. Ce hit, c'est dans la Hot Family. Vita, ça fait mal, c'est ce qui arrive. Le nouveau Moziman, aussi avec Skip the Use. On adore ces gosses, ça sera dans moins de 4 minutes.
1: Parce que juste avant, on vous fait un petit point sur les meilleures stations de Smarty.
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0: De Grenoble, de Voiron dans l'Aglo, là, en ce mardi, si on a une voiture au samplon.
1: Eh ben, on reprend les mêmes qu'hier et on recommence en direction les Total Access pour du samplon 95, le moins cher, 1,99 à La Tronche, à Saint-Égrève, à Mélan, même à Sassenage. Pour avoir une station en dehors de Total, ça va se passer au carrefour de Saint-Égrève, 2,012€.
0: Donc ça, c'était pour le samplon diesel. Désormais, on regarde les meilleurs prix, ça sera dans les 2,09€. Toujours toutes les stations Total du côté de Voreppe, du côté de la Rocade Sud aussi. Mais sinon, il y a moins cher aujourd'hui chez Inter, de Visil et Carrefour à Saint-Égrève. C'est 2,07€. Bonne route.

0: 17h déjà, nouvelle heure de hit qui démarre dans la Hot Family avec Karol G et Nicki Minaj.
1: Et aussi le dernier Miley Cyrus et Dream As One.
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0: Tiens, mardi, c'est le 19 mai ensemble et aujourd'hui c'est la journée mondiale du fair play. Je vous pose la question, dans quel domaine vous n'êtes pas du tout fair play, Mathilde? Toi, est-ce qu'il y a un domaine dans lequel t'es pas du tout fair play?
3: Bah tous, hein, je crois bien.
0: Voilà.
3: Non mais on est honnête, la famille, c'est comme ça entre nous, tous.
0: Moi je suis fair play vraiment dans tous les domaines, sauf le sport.
3: Ouais.
0: Sûr et certain. Vous nous dites, on en parle dans 5 minutes avec aussi une enquête de Matoub. De retour avant ça, c'est l'info.
1: Et la météo pour demain, on fait le point Théo Andrieux.
4: Et le soleil va briller demain à Grenoble. Il va faire beau toute la journée. Le ciel restera bien lumineux. Seul point négatif, le vent soufflera assez fort dans l'après-midi. Mais il va faire très bon demain. 12 degrés au réveil, mais déjà 18 en fin de matinée à Grenoble. Et entre 23 et 24 l'après-midi à Échirolles et à Meylan. À la une, à Lyon, au moins 3 personnes ont été blessées lors d'une fusillade hier soir dans le quartier des États-Unis. D'après le Dauphiné libéré, des coups de feu ont été tirés rue du Professeur Tavernier par plusieurs assaillants qui ont pris la fuite à trottinette aux alentours de 21h hier. 2 blessés ont été pris en charge sur place en urgence absolue. Une autre victime s'est rendue à l'hôpital par ses propres moyens. Pour l'instant, les circonstances de la fusillade seraient encore floues. Le quartier est en proie au trafic de drogue, mais rien n'affirmerait que ces tirs sont en lien avec ça. Le parquet du Rhône a ouvert une enquête. Dans l'actu également, c'est ce beau cadeau offert hier à Emmanuel Macron en personne, le maillot d'un hockeyeur originaire de Grenoble, Alexandre Texier. C'est la première ministre du Québec qui a offert hier le maillot d'Alexandre au président de la République à l'Élysée. Et oui, après un début chez les Brûleurs de Loups, le Grenoblois joue maintenant chez les Canadiens de Montréal. C'est d'ailleurs le seul Français à évoluer en NHL. La première ministre du Québec a donc tenu à faire ce cadeau à Emmanuel Macron lors de sa visite en France hier. C'est devenu un événement sportif majeur dans les environs et il revient cette année. L'UT4M, l'Ultra Trail qui relie les massifs de Belledonne, du Taillefer, de la Chartreuse et du Vercors, aura lieu du 16 au 19 juillet. Et pour que cette 14e édition soit aussi réussie que les précédentes, le staff actuel de l'UT4M recherche des bénévoles pour les jours de course. Jean-Yves Costa, bénévole responsable de la communication.
5: Tout le monde peut être bénévole. On a un jeune bénévole là, qui a 17 ans et qui est même maintenant dans le staff, donc qui est étudiant. Donc ça va de 17, 16, 17 ans, donc des mineurs, jusqu'à des personnes d'un certain âge, comme moi, voire un peu plus avancées, et qui sont à la retraite, et qui reviennent comme une grande famille. On a une grande fidélité, parce qu'en fait, ils vivent la course de l'intérieur, et ils donnent de leur temps, parce qu'ils aiment faire ça, ils ont une grande envie de le faire. Donc tout le monde peut être bénévole.
4: Et à noter que pour être optimal, l'UT4M nécessite environ 850 bénévoles pour toutes sortes de missions, et il en manquera encore plusieurs centaines, donc n'hésitez pas, il reste de la place pour vous.
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0: Est-ce qu'on va en profiter? Je sais pas. Mais en tout cas, c'est le retour des fameuses enquêtes de Matou. Mathilde enquête sur les plus grandes stars.
1: Et là, énorme actu autour de Shakira. Je sais pas si vous aviez suivi cette histoire. En 2011, Shakira s'était faite rattraper un peu par le fisc espagnol qui lui réclamait de l'argent pour cause de fraude fiscale, etc.
0: Et alors, elle avait fraudé ou pas fraudé, hein?
1: Eh bah, à l'époque, elle avait lâché l'affaire, elle avait payé. Sauf que là, plus de 10 ans après, la justice espagnole a tranché. Ils ont ordonné au fisc de rembourser 55 millions d'euros à Shakira parce qu'en fait, elle était bel et bien en règle.
0: Écoutez, je vais aller vivre en Espagne.
1: Pour qu'il te rembourse 55 millions.
0: Ça me donne envie.
1: C'était en plus avec des intérêts. Le fisc doit lui rembourser avec des intérêts, préjudices, etc. 55 millions là, Shakira.
0: Donc Shakira, 55 millions, plus l'argent du hit du mondial,
1: ah,
0: c'est
1: ouais.
0: Lui. Il s'appelle Dai Dai. Et on vous le passe déjà, hein, ici dans la famille. La suite de vos hits bébé avec ça, c'est ce qui arrive. Et dans 3-4 minutes, vous allez pouvoir débarquer à l'antenne.
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0: Pendant ce temps, comme promis, c'est bébé Eric ça.
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0: Dernier bébé avec ça, c'est New Religion, vous êtes dans la Haute Family et ça va être l'heure de jouer.
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2: 200 euros à venir choper tous les jours avec nous, hein. C'est ce qu'on vous promet. Family, envoyez au 7 11 12 et pour tenter sa chance, eh ben on est avec Laetitia. Allô, allô Laetitia.
0: Salut Laetitia.
3: Coucou Jérémy, Mathilde, vous allez bien?
0: Eh bah ouais. Écoute, en pleine forme, toi tu travailles dans l'administratif ou l'administration, c'est ça?
3: Oui, je suis secrétaire administrative.
0: Secrétaire administrative. Et donc tu savais qu'aujourd'hui, évidemment, c'est le dernier jour pour faire ses impôts en papier.
3: Oui, j'ai mis un peu de trac, c'est ça.
0: Ouais, tu m'étonnes. Ouais, ouais. Je vous rassure, hein, c'est que pour les impôts au papier, si vous le faites en ligne, il y a encore du temps.
3: Oui, on a encore le temps. C'est bon, ça va.
0: En attendant, on va jouer pour...
3: Parlons pas
0: de choses qui fâchent. 200 euros de shopping. Sans impôts en plus chez Spartoo.com. Il faut passer le Family Speed Test. 20 secondes pour avoir un minimum de deux bonnes réponses. Attention, le top, il est là.
2: Aujourd'hui, c'est la journée mondiale du fair play. C'est quoi le sport qui est connu pour ses grands nombres de fautes, avec notamment des tacles, des cartons rouges?
3: Foot.
2: Ouais. Quel type de chaussures, ce sont les chaussures les plus vendues?
3: Les baskets.
0: C'est ça, hein, c'est les sneakers, hein, les baskets, on l'accepte.
2: Bah ouais, c'est gagné pour toi, tes 200 euros hors impôts, bravo.
0: Bravo Laetitia.
3: Ah, c'est génial. Oh là là, quel beau cadeau, vous venez d'illuminer mon après-midi, c'est super. Surtout qu'en ce moment, il n'y a plus trop le soleil. Alors
2: bah ouais, ça va revenir.
0: Et du coup, tu vas faire quoi,
3: là,
0: tes 200 euros chez Spartoo? Tu sais déjà ce que tu veux acheter ou pas du tout?
3: Des tongs, des sneakers, des baskets, tout.
0: Fais-toi
2: la
0: plaisir.
2: Totale.
0: C'est tout ce qu'on te souhaite. On te fait des gros bisous, Laetitia, et dis-nous toi qui tu écoutes tous les jours jusqu'à
3: 20h. 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

0: K-pop Demon Hunters, le tout dernier Free. Si vous avez adoré K-pop Demon Hunters, vous allez être heureux puisqu'il y aura un 2, c'est annoncé, ça sera bientôt sur Netflix.
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0: Buzz du jour de ce 19 mai qui n'a rien à voir avec les K-pop Demon Hunters.
2: Rien du tout. Direction New York où la police, la semaine dernière, a organisé une opération assez spectaculaire. À votre avis, en pleine rue, qu'est-ce qu'ils sont venus détruire, la police ?
0: Alors, en pleine rue à New York.
2: Ouais, c'est une histoire de dingue, je savais même pas que ça se faisait.
0: Et bon, on dit que New York, c'est la ville de la grosse pomme.
2: Oui.
0: Ils ont détruit des pommes.
2: Le gâchis alimentaire, c'est.
0: Et ça a fait de la compote.
2: Non, allez-y, vous avez 3 minutes pour faire vos propositions. Ça se passe sur Instagram, sur Facebook et sur TikTok aussi, Hot Radio Off.
0: Je suis sûr qu'on pourrait faire le buzz avec ça sur TikTok. Voici Aurélie San.
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0: Orelsan. À l'ancienne un petit peu, il a quoi, 3 à 4 ans ce titre? C'était La Quête et Vous êtes dans la famille.
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0: Buzz du jour, je vous rappelle qu'on vous emmène du côté des United States of America, du côté de la Big Apple.
2: Du côté de New York, on va s'arrêter là avec les accents. La police de New York a organisé une opération très spectaculaire dans la rue. Ils étaient en pleine rue pour détruire des choses en particulier. C'est la question qu'on vous a posée il y a 3 minutes. À votre avis, qu'est-ce qu'ils ont détruit dans la rue comme ça?
0: Alors, vos réactions familiaux 7-11-12, le message juste après. Il y a Hello qui nous écoute et qui dit ils ont détruit des objets illégaux. Genre que des choses de contrefaçon.
2: Ok, non, c'était pas ça, mais c'est bien tenté, Hello.
0: Maxime, apparemment, lui, il est dans les narcotrafics. Ouais. Des tonnes de drogue, qui écrit devant les caméras. Et une dernière réaction, Aurélie qui nous écoute et qui dit un immeuble entier qui aurait été détruit du côté de New York.
2: Eh bah, ben rien de tout ça. La police de New York a tout simplement détruit plus de 200 motos et scooters et quads illégaux qui étaient débridés, qui étaient utilisés pour les rodéos urbains. En fait, tous les véhicules avaient été saisis là en l'espace de même pas 6 mois parce qu'ils roulaient illégalement dans les rues de la ville. Et du coup, pour marquer le coup, la mairie les a tous alignés, les 200. Ils sont ramenés avec des gros bulldozers et ils ont roulé sur les 200 motos, scooters, etc. Vraiment pour tous les détruire.
0: Il y a un message qui vient d'arriver au 7-11-12 Family. Un certain Pascal qui dit en France, il y a beaucoup de rodéos aussi. Pascal Pro apparemment. Écoutez,
2: oui.
0: Merci de nous écouter tous les jours jusqu'à 20h. Angèle et Justice qui vit à New York, Angèle, en ce moment. Voici What You Want.

0: La Family, c'est presque la fin du mois. Enfin, c'est le 19.
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0: Mais si le ressenti est fin du mois, oui, soyez là demain matin 8h05.
2: Parce que vous avez profité des ponts de 4 jours, des week-ends allongés, des machins. S'il y a besoin de renflouer un petit peu les caisses, 900 euros qui vous attendent pour vous demain, faut juste écouter la combinaison qu'Alex et Clarisse vont vous donner à 8h05. Si vous rappelez et que vous répétez cette même combinaison avec simplement 4 petits chiffres, 900 balles pour vous.
3: Ça peut être pas mal.
0: J'adore Mathilde parce qu'elle nous a dit renflouer les caisses. Vous voulez renflouer les caisses, c'est à vous de jouer.
2: C'était poli, non? C'était sympa.
0: Oui.
2: Faire le plein de moulas.
0: Oui, le plein de moulas. Oui, Mathis qui est là tous les jours.
4: La direction des finances publiques là qui parle.
2: C'est la DGFiP, exactement ça. La déclaration des impôts d'ailleurs, oubliez pas, un petit piqûre de rap.
0: Déclaration des impôts.
2: Bah oui, évidemment.
0: C'est vrai, vous l'avez déjà faite?
2: Oui.

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2: Ah ouais.
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0: Payphone.
1: Maroon 5, on vient de s'écouter Payphone avec le chanteur Adam Levine. Mais comment s'appellent les autres membres des Maroon 5?
2: Oh la vache. Adam Levine.
1: Ouais.
2: Levine Adam. Non, j'en ai aucune idée, il s'appelle comment?
1: Eh ben on sait pas. C'est bien ça tout le problème. La suite de Voyez Taylor Swift le dernier. C'est Elizabeth Taylor qu'on va s'écouter, c'est dans moins de 30 secondes.
2: Juste avant, on vous fait le top 3 des meilleures stations.
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1: De Grenoble, de Voiron, dans l'Aglo, là, en ce mardi, si on a une voiture au samplon.
2: Eh ben, on reprend les mêmes qu'hier et on recommence en direction les Total Access pour du samplon 95 le moins cher, 1,99 à La Tronche, à Saint-Égrève, à Mélan, même à Sassenage. Pour avoir une station en dehors de Total, ça va se passer au carrefour de Saint-Égrève, 2,012€.
1: Donc, ça, c'était pour le samplon diesel. Désormais, on regarde les meilleurs prix, ça sera dans les 2,09€. Toujours toutes les stations Total du côté de Voreppe, du côté de la Roquette Sud aussi. Mais sinon, il y a moins cher aujourd'hui chez Inter, Deviseville et Carrefour à Saint-Égrève. C'est 2,07€. Bonne route.

0: 18h, nouvelle heure de hit qui démarre dans la Hot Family. Ouais, on est bien ensemble, voici Camila Cabello, c'est Havana.
1: Et le dernier Alex Warren, c'est Fever Dream.
0: 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Et on vous rappelle que c'est le 19 mai, aujourd'hui c'est la journée mondiale du fair play, je sais pas si vous le saviez ou pas. On vous a posé la question inverse, parce qu'on est malin nous.
1: Sur les réseaux sociaux, sur Facebook, sur Insta, Hot Radio Off, dans quel domaine vous, vraiment vous êtes pas du tout fair play et vous continuez de réagir, on débriefe ensemble dans 5 minutes là.
0: Je vous le dis, vos réactions sont pépites, ça arrive. Pendant ce temps, le tour de l'info et de l'actu, Hot Radio à 18h.
1: Et on commence avec un point météo pour demain Théo Andrieux.
2: Et le soleil va briller demain à Grenoble. Il va faire beau toute la journée. Le ciel restera bien lumineux. Seul point négatif, le vent soufflera assez fort dans l'après-midi. Mais il va faire très bon demain. 12 degrés au réveil, mais déjà 18 en fin de matinée à Grenoble. Et entre 23 et 24 l'après-midi à Échirolles et à Meylan. Le trafic des trains a été perturbé par des animaux cet après-midi dans la région. De nombreux trains régionaux ont été supprimés ou ont subi des retards importants en raison de la présence d'animaux sur les voies au niveau de la Tour du Pin en Isère. On ne sait pas exactement de quels animaux il s'agit, mais ils perturberaient les lignes Lyon-Grenoble et Lyon-Chambéry dans les deux sens de circulation. La SNCF prévoyait une reprise progressive du trafic vers 17h10, donc ça devrait actuellement mieux circuler. Dans l'actu également, c'est ce beau cadeau offert hier à Emmanuel Macron en personne, le maillot d'un hockeyeur originaire de Grenoble, Alexandre Texier. C'est la première ministre du Québec qui a offert hier le maillot d'Alexandre au président de la République à l'Élysée. Et oui, après un début chez les Brûleurs de Loups, le Grenoblois joue maintenant chez les Canadiens de Montréal. C'est d'ailleurs le seul Français à évoluer en NHL. La première ministre du Québec a donc tenu à faire ce cadeau à Emmanuel Macron lors de sa visite en France hier. C'est devenu un événement sportif majeur dans les environs et il revient cette année. L'UT4M, l'Ultra Trail qui relie les massifs de Belledonne, du Taillefer, de la Chartreuse et du Vercors, aura lieu du 16 au 19 juillet. Et pour que cette 14e édition soit aussi réussie que les précédentes, le staff actuel de l'UT4M recherche des bénévoles pour les jours de course. Jean-Yves Costa, bénévole responsable de la communication.
3: Tout le monde peut être bénévole. On a un jeune bénévole là, qui a 17 ans et qui est même maintenant dans le staff, donc qui est étudiant. Donc ça va de 17, 16, 17 ans, donc des mineurs, jusqu'à des personnes d'un certain âge, comme moi, voire un peu plus avancées, et qui sont à la retraite, et qui reviennent comme une grande famille. On a une grande fidélité, parce qu'en fait, ils vivent la course de l'intérieur, et ils donnent de leur temps, parce qu'ils aiment faire ça, ils ont une grande envie de le faire. Donc tout le monde peut être bénévole.
2: Et à noter que pour être optimal, l'UT4M nécessite environ 850 bénévoles pour toutes sortes de missions, et il en manquera encore plusieurs centaines, donc n'hésitez pas, il reste de la place pour vous.
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0: Camilla Cabello dans la Faminite, il y a une bonne nouvelle pour vous. On a vu votre voiture avec l'autocollant de la famille. Ça veut dire que c'est gagné, on vous paye le plein dans 10 minutes. Surtout en ce moment, c'est quand même plutôt cool. Avant ça, on revient, journée mondiale de ce 19 mai, journée mondiale du fair play.
1: Donc on vous a posé la question sur les réseaux de la famille. Vous, dans quel domaine vous êtes, mais absolument pas fair play? Vous continuez de réagir, hein, d'ailleurs, en story sur Facebook, sur Insta et même aussi sur TikTok. Je vois, il y a Julie, elle nous dit « Moi, au karting, je suis insupportable, pire avec mes potes. » Il y a Camille, elle dit « Les blind tests, je joue ma vie à chaque fois, je chante avant même d'avoir la réponse. » J'ai vu Romain, il dit « Le foot. » Moi, il n'y a pas de foot amateur, c'est je râle comme un pro.
0: C'est bizarre parce que toutes les réactions, j'ai l'impression que c'est Mathilde qui parle.
1: Non,
0: c'est
1: tout moi, Mathilde. Je suis fair play nulle part. Je l'avoue, je suis fair play nulle part.
0: Mathis, que vous retrouvez tous les jours ici, hein, de 13h jusqu'à 16h, qu'est-ce que toi, dans quel domaine tu n'es pas du tout fair play?
2: Ah, franchement, c'est le Uno. C'est pour ça, du coup, j'ai arrêté de jouer avec des gens que je connais. Maintenant, je joue en ligne, quoi, directement.
0: Le Uno.
2: Ouais, en Uno. Ouais.
0: Merci pour cet témoignage poignant. C'était très fort. Tu veux nous le refaire, ton témoignage, quand
2: la semaine prochaine sur 7 à 8.
1: Le portrait, ouais.
0: Mathis, 22 ans, seul dans la vie, pourtant, cet animateur avait du talent, mais il aime le Uno.
1: Avait.
0: Ah oui, bah oui, après aimer le Uno, tu seras pas là demain. Je suis désolé, les gens ont du goût quand même. La suite de Moït qui continue, on va s'écouter notre coup de cœur ici, c'est Tame Impala, le remix de Jenny qui arrive. C'est Dracula et le plein de notre voiture, ouais.
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0: Chala, c'est le coup de cœur de la radio de Grenoble, c'est le remix de Jenny Dracula.
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0: Allez, 19 mai, si vous êtes parti faire le pont de l'Ascension, ça va toujours servir le plein de carburant qu'on vous paye.
2: Parce qu'on a croisé votre C1 rouge avec l'autocollant Autre Radio tout à l'heure sur la voie sur berge. À Grenoble, avec comme plaque CE141 et deux lettres. Donc si c'est vous pour qu'on vous paye votre prochain plein, c'est maintenant un message à nous faire sur nos réseaux sociaux.
0: CE141 de lettres, c'est fait, c'est gagné. Pendant ce temps, plein de hits. Jim's arrive, soleil, comme le soleil à Grenoble, jusqu'à 30 degrés annoncés à partir de jeudi, vendredi. Ça va être trop bien. Rihanna.

0: James, soleil dans la Haute Family. Avant le retour du soleil demain, après-demain et toute la fin de semaine, et le retour de la chaleur vendredi, samedi, ressenti jusqu'à 30 degrés dans les Alpes.
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0: Attention, par contre, elle ne ramène rien.
1: Ah non, rien du tout, je ramène juste ma personne.
0: Et le Hot Quiz, elle peut vous ramener le Hot Quiz. Oui. De retour comme tous les mardis. Vous le savez, pourquoi Hot Radio s'appelle Hot Radio ? Que pour cette raison.
1: Je suis tombée sur un sondage. Après la chambre, quelles sont les pièces de la maison où les couples font le plus souvent l'amour ? J'ai le top 5 pour vous des pièces de la maison. Évidemment, en 1, c'est la chambre.
0: Je peux pas vous dire, j'ai un appart.
1: Ça fonctionne pour les appartements. Évidemment, ce sont plus ou moins les mêmes pièces.
0: Tu nous diras, on veut vos propositions. On en parle juste après Zao et MC Solar et Charlie Pousse maintenant.

0: Charlie Pousse, Selena Gomez, on vient t'écouter We Don't Talk Anymore.
1: Et maintenant, la question co. La question in, c'est la fameuse question coquine.
0: Mais oui, allons-y.
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4: Je suis tombée sur ce top 5 des pièces de la maison où les couples font le plus souvent l'amour. Donc là, vous avez eu 3 minutes pour essayer de compléter justement ce classement. Sachant qu'en première position, évidemment, c'est la chambre, le lieu où les couples font le plus souvent l'amour chez eux.
0: Alors, on a des réactions, j'en lis quelques-unes. Il y a Julien qui propose le canapé du salon, classique.
4: Eh ben le salon, deuxième position. Bien joué.
0: Kevin, la cuisine, mais faut éviter la table Ikea. Pas trop solide.
4: J'adore, c'est le moment de confession. Ouais, ok, pas mal, Kevin.
0: Max, Maxime, la douche, même si dans la vraie vie, c'est pas si pratique.
4: Eh ben, vrai de vrai, vous êtes plutôt pas mal, là, comme pour le classement. En premier lieu, on a la chambre. Deuxième lieu, le salon. En trois, la salle de bain, sous la douche. En quatre, on a la cuisine. Donc, Kevin, vous recommande pas sur la table Ikea.
0: Et le cinquième lieu, le plus fréquemment utilisé.
4: Le garage.
0: Le garage.
4: J'ai pas compris le délire du garage.
3: Ah mais je comprends.
4: Quoi ?
0: Ma copine me dit toujours va chercher des trucs au garage.
4: Ouais mais t'y vas seul ou elle vient avec toi au garage ?
0: Eh ben non, j'y vais seul.
4: Ah ouais, tu te fais arnaquer là.
0: Et elle me rajoute cette phrase assez sexy, je dois dire.
4: Oui.
0: Descends les poubelles en même temps. Merci.
4: Eh, nickel. Je crois là, t'as un petit truc à jouer, ouais.
0: Je pense qu'on est sur un truc. Zao, MC Solar, c'est ce qui arrive comme Caroline. C'est numéro 1 dans la famille. Merci d'être là.

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0: 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Pendant ce temps, plein de hits. L'un des derniers, Shakira. Shakira, on en a parlé tout à l'heure, qui va recevoir 55 millions d'euros du fisc espagnol.
2: Ouais, parce qu'ils se sont trompés, elle avait bien pas fraudé.
0: Et bah, vamos. Voici Algo Tou.
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0: Avicii, on s'en lasse jamais. Wake Me Up dans la Hot Family. Dans même pas 10 minutes, retour de l'info et de l'actu dans la région. Ça sera à 19h avec Théo.
1: Mais juste avant, on vous fait d'abord le point sur les meilleures stations essence.
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0: De Grenoble, de Voiron, dans l'Aglo, là, en ce mardi, si on a une voiture au samplon.
1: Eh bien, on reprend les mêmes qu'hier et on recommence en direction les Total Access pour du samplon 95.

0: Le moins cher, 1,99€ à la tronche, à Saint-Égrève, à Mélan, même à Sassenage. Pour avoir une station en dehors de Total, ça va se passer au carrefour de Saint-Égrève, 2,012€.
1: Donc ça, c'était pour le samplon diesel. Désormais, on regarde les meilleurs prix. Ça sera dans les 2,09€. Toujours toutes les stations Total du côté de Voreppe, du côté de la Rocade Sud aussi à Ebain. Mais sinon, il y a moins cher aujourd'hui chez Inter, Devisil et Carrefour à Saint-Égrève. C'est 2,07€. Bonne route.

0: C'est bon, on peut y aller. 19h, soyez les bienvenus. Hot Family, toute dernière heure ensemble avec DC, c'est Théodore.
1: Et avec Bruno Mars, c'est I Just Might.
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0: Bruno Mars, I Just Might, c'est ce qui arrive. Et dans 5 minutes, officiellement, le retour des fameuses enquêtes de Matou. Vous le savez, Mathilde, c'est un peu la Élise Lucet, version People.
1: Ouais, si vous, si vous voulez, j'ai une info autour de Pascal Obispo.
0: Ah ouais?
1: Ouais, pas mal, hein.
0: Est-ce qu'on veut vraiment? C'est ça la question. Mais elle est bien l'info sur Pascal Obispo?
1: En vrai, de vrai, je l'ai trouvé plutôt sympa, ouais.
0: Écoutez, j'y crois pas trop, mais on jugera. Ça sera à 19h04. Pour le moment, 19h, c'est l'info.
1: Et la météo pour demain, Théo Andrieux.
3: Et le soleil va briller demain à Grenoble. Il va faire beau toute la journée. Le ciel restera bien lumineux. Seul point négatif, le vent soufflera assez fort dans l'après-midi. Mais il va faire très bon demain. 12 degrés au réveil, mais déjà 18 en fin de matinée à Grenoble. Et entre 23 et 24 l'après-midi à Échirolles et à Meylan. À la une, à Lyon, au moins 3 personnes ont été blessées lors d'une fusillade hier soir dans le quartier des États-Unis. D'après le Dauphiné libéré, des coups de feu ont été tirés rue du Professeur Tavernier par plusieurs assaillants qui ont pris la fuite à trottinette aux alentours de 21h hier. 2 blessés ont été pris en charge sur place en urgence absolue. Une autre victime s'est rendue à l'hôpital par ses propres moyens. Pour l'instant, les circonstances de la fusillade seraient encore floues. Le quartier est en proie au trafic de drogue, mais rien n'affirmerait que ces tirs sont en lien avec ça. Le parquet du Rhône a ouvert une enquête. Le trafic des trains a été perturbé par des animaux cet après-midi dans la région. De nombreux trains régionaux ont été supprimés ou ont subi des retards importants en raison de la présence d'animaux sur les voies au niveau de la Tour du Pin en Isère. On ne sait pas exactement de quels animaux il s'agit, mais ils perturberaient les lignes Lyon-Grenoble et Lyon-Chambéry dans les deux sens de circulation. La SNCF prévoyait une reprise progressive du trafic vers 17h10, donc ça devrait actuellement mieux circuler. C'est devenu un événement sportif majeur dans les environs et il revient cette année. L'UT4M, l'Ultra Trail qui relie les massifs de Belledonne, du Taillefer, de la Chartreuse et du Vercors, aura lieu du 16 au 19 juillet. Et pour que cette 14e édition soit aussi réussie que les précédentes, le staff actuel de l'UT4M recherche des bénévoles pour les jours de course. Jean-Yves Costa, bénévole responsable de la communication.
4: Tout le monde peut être bénévole. On a un jeune bénévole là, qui a 17 ans et qui est même maintenant dans le staff, donc qui est étudiant. Donc ça va de 17, 16, 17 ans, donc des mineurs, jusqu'à des personnes d'un certain âge, comme moi, voire un peu plus avancé, et qui sont à la retraite, et qui reviennent comme une grande famille. On a une grande fidélité, parce qu'en fait, ils vivent la course de l'intérieur, et ils donnent de leur temps, parce qu'ils aiment faire ça, ils ont une grande envie de le faire. Donc tout le monde peut être bénévole.
3: Et à noter que pour être optimal, l'UT4M nécessite environ 850 bénévoles pour toutes sortes de missions, et il en manquera encore plusieurs centaines, donc n'hésitez pas, il reste de la place pour vous.
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0: La Family, suivant un sondage que nous avons nous-mêmes réalisé pour passer une bonne soirée, faut nous écouter jusqu'à 20h.
1: Sinon, c'est raté.
0: Sur un échantillon non représentatif de deux personnes. On revient sur les fameuses enquêtes de Matou. Avant de revenir sur un plein de carburant qu'on va vous réoffrir à nouveau, on revient sur cette enquête qui concerne Pascal Obispo aujourd'hui.
1: Parce qu'on l'a appris dans 7 à 8, dans le portrait justement ce week-end, Pascal Obispo, il n'est pas que chanteur. Est-ce que vous savez qu'il est également peintre ? Il fait des expositions, il a des collaborations avec des galeries, il vend des toiles. Et vrai de vrai, Pascal Obispo, il commence à se faire un nom dans le monde de l'art. Par exemple, les tableaux, il y a ce qu'on appelle des sérigraphies, donc ce sont des copies.
0: Ouais.
1: Et bah, une copie de son tableau, c'est en moyenne 500 balles.
0: Et bah, sachez-le, suivant un sondage qu'on vient à nouveau de réaliser. Pour passer une bonne soirée, ouais. N'écoutez pas Mathilde.
1: Oh !
0: Pascal Obispo, donc peintre.
1: Mais oui, mais vrai de vrai, c'est sympa à savoir, non ? Moi, je trouve ça rigolo, ça change.
0: Je sais pas.
1: Tu préfères qu'on parle du fisc espagnol avec Shakira ?
0: Ça, oui, ça va. La suite de vos hits, c'est ce qui continue. Miley Cyrus, Dream As One, ça arrive. Et Rema, avec le retour du soleil.
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0: Miley Cyrus, Dream As One, vous êtes dans la radio de Grenoble. Avec vos hits sans pub, on est en plein dedans. Oui, ça continue hein, dans toute l'agglo. Et on va reparler ensemble de l'un des plus vieux festivals de Grenoble.
1: C'est le Magic Bus qui est de retour. Alors, c'est pas ce week-end-là, mais c'est le week-end d'après, les 29 et 30 mai, à la fin du mois, du côté du Palais des Sports. De retour, il y aura deux scènes. Il y aura une scène en intérieur, une scène en extérieur avec le festival Magic Bus. On aura Suzanne, il y aura Adèle Castillon, il y a Louisa aussi qui sera là.
0: C'est elle, hein, celle qui a signé le tweet de l'été dernier. Louisa, donc, qui va débarquer au Palais des Sports.
1: Avec aussi un DJ set des Synapsons. Enfin, vraiment, c'est que du kiff. C'est pas ce week-end-là, c'est le vendredi 29 et le samedi 30 mai au Palais des Sports.
0: À ne pas louper pour le festival Magic Bus qui revient fort, hein, franchement. Très très belle édition, bravo. La suite de Void Baby Eric, ça c'est ce qui arrive. Et l'heure du classique des Grenoblois, ça, on est obligé de s'ambiancer. Voici Madonna.

0: Romé, celui qui était à un mariage ce week-end.
1: Dans le Vaucluse, le mariage de Louane.
0: Louane, qui s'est mariée avec l'un des musiciens de Stromae, hein, je crois, si j'ai bien compris l'info. Il est quoi ? Pianiste ?
1: Aucune idée, mais il s'appelle Florian Rossi.
0: C'est du triangle, apparemment, avec Stromae, où il fait les...
1: Les clap-clap, ouais.
0: Bon, Stromae, tous les mêmes. La suite de Void qui continue, et de retour dans même pas 5 minutes, ça sera TV News.
1: Sur TF1, tout à l'heure, il y a Koh-Lanta, ou alors un documentaire à mater du côté de France 2. Et il y a Netflix aussi, qui ont annoncé le retour d'une de leurs séries iconiques sur la plateforme.
0: On vous révélera le nom. Est-ce qu'on est vraiment content? On vous dira aussi notre point de vue, juste après Bébé Rexha sur votre radio.

0: à la cool. Le début de soirée ensemble, c'est la family. Tous les soirs, hein, jusqu'à 21h.
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0: Vous nous écoutez dans la voiture, vous rentrez à la maison et hop, vous savez ce qu'il ne faut pas louper ce soir à la télé.
2: Et bah hop, tout à l'heure sur TF1, comme tous les mardis, sans grande surprise, il y a Koh-Lanta. L'aventure va continuer, mais du côté de Koh-Lanta en Grèce. Parce qu'un petit peu tous les pays ont repris le principe justement de Koh-Lanta. Eux, il s'est passé une dinguerie. Ils ont dû carrément arrêter le tournage. Ils ont dû suspendre le tournage Koh-Lanta Grèce.
0: Alors moi, maintenant, je fais plus de propositions.
2: Non.
0: Tout à l'heure, on m'a dit que ma vanne était soi-disant too much.
2: Et bah, sur le tournage, en fait, il y a un aventurier que quand il était en train de pêcher, bah, il y a un bateau qui est passé à côté. Et en fait, l'hélice du bateau l'a tranché la jambe, il a dû se faire amputer.
0: Non mais l'histoire, c'est vraiment une sale affaire.
2: C'est
0: quoi,
2: horrible, du coup ils ont dû couper. Nous, je vous rassure, c'est pas le même délire Koh-Lanta tout à l'heure TF1. Hein.
0: Bon, ça devrait mieux se passer que ça. C'est la bonne nouvelle, Koh-Lanta sur TF1, ça redébarque à 21h. Ça, c'est sur TF1, mais si jamais vous voulez regarder un docu, pour une fois, sur France 2, qui a l'air très cool.
2: Ça s'appelle Secret de la science, où en fait c'est vraiment autour de l'espace, des planètes, des étoiles. Et on va être avec un ingénieur français qui bosse à la NASA et qui va partir à la rencontre des astronomes des observatoires français. C'est à 21h10 sur France 2, vraiment, ça a l'air trop cool.
0: Et on termine, comme promis, avec le retour d'une série mythique, l'histoire de Netflix.
2: Netflix a publié une petite vidéo la semaine dernière où on voit clairement les personnages de la Casa des Papel. Donc des personnages tout en rouge avec le masque de Dali, etc. Et ils disent, la révolution n'est pas terminée, ce qui arrive ensuite a déjà commencé.
0: Mais est-ce que c'est pour vrai de vrai? Vous en pensez quoi, vous, le retour de la Casa des Papel?
2: Moi, à un moment donné, il faut qu'ils arrêtent. Hein. Franchement, la Casa des Papel, pour moi, il y a eu 4 saisons de trop, il aurait dû en avoir qu'une seule.
0: Moi, à chaque fois, je suis là, mais vous allez sortir de cette banque. Les mecs, ils sortent de la banque, ils re-rentrent.
2: Mais oui! Bon, donc écoutez, à voir ce qu'ils vont faire, parce qu'il y a déjà eu Berlin après avec... Deux saisons! Et... À voir ce qu'ils vont nous sortir encore!
0: Or,

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0: Le mec qui va mixer tous les jeudis soirs à Ibiza. Peut l'aimer la vie. Hein.
1: Bah je crois qu'il l'aime, hein. Je crois qu'il la kiffe même.
0: Calvin Harris et Feel So Close, vous êtes dans la Hot Family. On sera de retour demain à partir de 16h en direct évidemment. Demain, on vous le rappelle, hein, ça ne s'arrête pas si vous voulez choper du shopping.
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0: 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En attendant, on se quitte avec une dernière fois le top des stations les moins chères.
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0: De Grenoble, de Voiron, dans l'Aglo, là, en ce mardi, si on a une voiture au samplon.
2: Eh ben, on reprend les mêmes qu'hier et on recommence en direction les Total Access pour du samplon 95 le moins cher, 1,99 à la tronche, à Saint-Égrève, à Mélan, même à Sassenage. Pour avoir une station en dehors de Total, ça va se passer au carrefour de Saint-Égrève, 2,012€.
0: Donc, ça, c'était pour le samplon diesel. Désormais, on garde les meilleurs prix, ça sera dans les 2,09€. Toujours toutes les stations Total du côté de Voreb, du côté de la Roquette Sud aussi. Eh ben, mais sinon, il y a moins cher aujourd'hui chez Inter, de Visil et Carrefour à Saint-Égrève. C'est 2,07€. Bonne route.

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